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0: Bonjour, je m'appelle Jeanne Lormand, vous écoutez Campus FM. Dans cette émission, on va pouvoir discuter du journalisme d'investigation et de solutions avec un invité on ne peut plus caler sur ces sujets. Gaël Cérez, le rédacteur en chef de Médiacité, un média notamment connu pour ses révélations sur le maire actuel de Toulouse, Jean-Luc Moudenc. Gaël, bonjour.
1: Bonjour.
0: Alors, est-ce que ça serait possible que vous vous présentiez un peu, vous et votre parcours, s'il vous plaît ?
1: Alors, mon parcours, je suis journaliste depuis plus de 10 ans. Je suis né et j'ai grandi en Bretagne et je me suis installé à Toulouse en 2009 dans le cadre de mes études et puis définitivement en 2014 pour travailler d'abord dans la presse économique et en tant que journaliste indépendant pour différents médias et puis depuis 2017 pour Médiacité en tant que journaliste indépendant et depuis 2019 comme rédacteur en chef de l'édition locale de Médiacité. Médiacité, c'est un, vous l'avez dit, c'est un média d'investigation locale qui existe donc depuis 2016, qui est présent à Lille, Nantes, Lyon et Toulouse. Et notre objet, ce qu'on fait, c'est d'enquêter sur les pouvoirs politiques, économiques, culturels, pour voir notamment comment est utilisé l'argent public, comment se comportent les élus, quand ils abusent, le dénoncer, etc. Prendre le temps aussi de faire de l'enquête, des mois, des semaines, des années, voire parfois. Donc ça c'est pour le volet investigation, et puis pour aussi présenter un autre type de journalisme sur lequel on reviendra, mais le journalisme de solution, qui n'est pas un journalisme positif. On ne cherche pas à faire rêver avec des choses sympas, mais pour apporter des solutions concrètes, les étudier, voir si elles fonctionnent, quels sont les résultats qu'elles ont donnés.
0: Alors pour continuer sur vous, qu'est-ce qui vous a poussé justement à aller sur Médiacité plutôt que vers d'autres médias d'investigation ?
1: Alors d'autres médias d'investigation, c'est un concours de circonstances, parce que la vie c'est un peu des circonstances qu'on saisit, des opportunités qu'on saisit. À Toulouse, il n'y a pas d'autre journal d'investigation en fait, donc le choix était assez restreint. J'ai commencé à travailler pour Ouest France avant d'arriver à Toulouse. Parce que c'est là que j'avais fait mes stages, etc. Parce que c'est un très très bon journal. En arrivant à Toulouse, il n'était pas question que je travaille pour La Dépêche, parce que il y a des gens très bien dedans, mais il y a des gens aussi moins bons. Et bon, bref, il y a un traitement qui moi ne me convient pas. Et du coup, je comptais pas travailler pour eux. Donc j'ai trouvé du travail par ailleurs à La Tribune, Toulouse et à La Lettre M. Et à côté, j'ai proposé à Médiacité qui se lançait tout simplement et qui se lançait à Toulouse. Donc étant présent à Toulouse, c'était bien pratique. Et puis après, il y a eu cette opportunité de m'investir davantage à temps plein. Donc voilà, je l'ai saisi. Il n'y a pas vraiment eu de choix. On m'a pas proposé Mediapart ou Médiacité, si vous voulez, quoi. J'ai eu la possibilité de bosser pour Médiacité et de m'y investir de plus en plus.
0: D'ailleurs, comme vous l'avez précisé, c'est un journal qui est sur Toulouse, mais aussi sur d'autres villes. Donc on pourrait parler plutôt d'un journal local, national. C'est quoi les statuts, en fait, de Médiacité ?
1: Statut économique, c'est une SAS, hein, c'est une entreprise toute basique. Effectivement, en fait, on est comme un journal, j'étais Ouest France, La Dépêche, ce sont des journaux qui sont présents sur des grandes zones géographiques et qui ont des éditions précises, genre sur l'Ariège, sur la Haute-Garonne, sur Toulouse, sur Colombier, etc., etc. Nous, on n'est pas sur une zone géographique continue, on est sur quatre grandes villes, parce que c'est des choix économiques, parce que c'est là où il y a le plus d'habitants, c'est là où il y a le plus d'abonnés potentiels. À l'origine, quand le projet a été lancé, l'objectif était d'être présent dans 10 grandes villes, les 10 plus grandes villes en dehors de Paris, qui est déjà bien couverte par la presse nationale. Et du coup, on s'est orienté sur les 4 principales pour commencer. Enfin, c'est pas les 4 principales, mais parce qu'on n'est pas présent à Marseille ni à Nice. Mais là où il y avait vraiment un marché, où on estimait qu'il y avait un déficit d'investigation, donc une place pour en faire. Et donc on est à la fois des éditions locales et c'est pas tout à fait national, mais on fait des sujets croisés sur les 4 villes quand il y a lieu de le faire, en fait. Donc c'est un modèle assez unique. On est plus que locaux, et mais pas tout à fait nationaux non plus. Donc c'est un entre-deux, mais qui est propre aussi au fait métropolitain, qui est assez récent, et chaque grande métropole a beaucoup de points communs, même si chacun se regarde le nombril et ne regarde pas beaucoup ses voisines au-delà de se comparer à Paris, quoi. C'est un peu le propre de la France, en fait.
0: Donc il y a une vraie volonté de vouloir aussi s'étendre à d'autres villes ?
1: Il y a une volonté, mais elle est contrainte par les contraintes économiques. Il faut faire avec l'argent qu'on a. Le modèle économique, le plan de développement était très ambitieux, trop. Les difficultés économiques des Français étant telles qu'elles sont, les gens ne privilégiaient pas l'abonnement à un média complémentaire comme Mediacité. Je veux dire, on n'a pas besoin de Mediacité pour vivre. Des abonnés nous disent je suis obligé de me désabonner parce qu'il faut que j'achète à manger ou que je paye le gaz. On comprend. Donc forcément, par rapport à ce qu'on avait prévu, ça allait moins vite. Donc ça fait 10 ans et on est pour la première fois à l'équilibre sans devoir faire d'appel à dons ou à l'abonnement pour vraiment nous sauver la situation financière. Donc là, c'est 10 ans qui permettent de montrer que un développement était possible sur ces 4 villes. Si on peut, peut-être un jour, on agrandira. Mais déjà, pour commencer, il faudrait sans doute renforcer les équipes sur chacune des 4 éditions où nous sommes présents.
0: D'ailleurs, justement, en parlant de l'argent, ça c'est le nerf de la guerre. Comment vous arrivez-vous à vous financer ?
1: Alors justement, nous, on est indépendant parce qu'on est sans publicité. Donc on est indépendant des annonceurs, qu'ils soient privés ou publics. Et on sait que la PQR, si je prends le cas de l'exemple de Toulouse, par exemple, la Dépêche est très dépendante des publicités de la mairie, des annonces légales de la mairie, ou bien du conseil régional, ils utilisent aussi leur imprimerie pour faire des différents documents pour les grandes institutions, un peu de la pub, de la subvention déguisée. Et du coup, ça empêche d'avoir un point de vue critique, parce qu'on sait très bien que les institutions et les entreprises, donc publiques et les entreprises, quand on les critique, elles prennent pas de pub. C'est assez logique, hein, c'est assez humain comme comportement. Et du coup, ça entrave parfois le travail journalistique. Pas à Toulouse, mais je me rappelle que dans un précédent média, le service de commercial venait parfois nous voir en nous disant on a vendu une pub à telle structure, vous faites pas d'articles trop critiques sur eux, quoi. Donc il y a forcément toujours cette pression là. Donc nous, on l'a pas parce qu'on n'a pas de publicité, donc on peut écrire strictement ce qu'on veut. Les mairies, entreprises n'ont aucun moyen de répression contre nous pour nous faire taire. Donc ça, c'est un gage d'indépendance. Après, on n'est pas tout à fait indépendant parce que notre modèle économique, enfin notre équilibre économique n'a pas atteint tout à fait son objectif. On est principalement basé sur l'abonnement, c'est 70% de notre chiffre d'affaires. On a après quand même une proportion de subventions d'État, l'aide à la presse, l'aide au pluralisme notamment, et puis des subventions d'autres organismes, parfois européens, enfin pas européens au sens Commission européenne, mais de structures qui sont à l'échelle européenne pour aider les médias et qui financent dans le cadre d'appels à projets sur tel ou tel sujet pour lequel ils donnent de l'argent pour enquêter. Par exemple, dans le journalisme de solutions, ça nous est arrivé d'avoir une aide pour le développer. Et donc ça compte pour un peu moins de 30%. Puis on a aussi pas mal de dons qui nous aident à compléter tout ça. Mais c'est principalement l'abonnement. Aujourd'hui, on a en tout environ 6000 abonnés. Et pour être à l'équilibre juste sur les abonnements, il nous en faudrait 2000 de plus. C'est-à-dire 500 personnes dans chaque ville. Donc c'est à la fois beaucoup et vraiment rien. Donc c'est sur une agglomération de 800 000 habitants ou juste de 500 000 pour prendre que Toulouse, c'est complètement faisable.
0: Merci Gaël. Bon, maintenant je pense qu'on a un topo assez large justement sur Mediacité. Je voulais vous poser une question par rapport au journalisme de solution. Vous dites que vous en faites, mais vous aviez toute une partie consacrée au journalisme de solution qui n'a pas été alimentée depuis 2024. Pourquoi ?
1: Parce que 2000, je vous aurai pas échappé qu'il y a eu des élections et que c'est un sujet qu'on a donc en mars et que c'est un sujet qu'on a beaucoup traité sur la longueur depuis 2025 quoi. Donc ça laisse moins de place. En gros, on publie 2 ou 3 papiers par semaine seulement comparé à des journaux comme La Dépêche qui en publie 5-6 par jour rien que sur Toulouse, on va dire. Et encore rien que sur des sujets politiques, donc ça laisse peu de place à. En gros, on a 50 gros sujets à publier par an, donc on peut pas faire du journalisme solution tout le temps. C'est vrai qu'actuellement, c'est plutôt mes collègues de Lille qui publient du journalisme solution de façon régulière. Ça tient aussi au fait que la journaliste qui on faisait beaucoup pour nous à un peu réorienter ses priorités. Il y a moins de propositions de sa part, moins de temps pour nous pour en développer. Donc voilà, c'est un conglomérat de
0: raisons. Mais vous aimeriez pouvoir le redévelopper un peu plus tard.
1: On compte bien rétablir l'équilibre là dans la deuxième partie de l'année. On a lancé plusieurs sujets là sur pour revenir sur des enquêtes de solutions qu'on avait faites depuis notre lancement, donc pour voir où ça en était aujourd'hui. Donc d'ici la fin de l'année, il y aura 4-5 papiers sur ce sujet-là. Donc 4-5 papiers, ça paraît pas beaucoup, mais voilà, on est un petit média malgré tout.
0: D'ailleurs, vous avez publié il y a pas si longtemps un radar justement pour suivre les promesses de campagne. Est-ce que pour vous, c'est une solution offerte aux Toulousains justement pour voir ce qu'a promis Jean-Luc Moudenc?
1: Alors effectivement, c'est pas du journalisme de solution qui est au sens très officiel du terme, qui est assez cadré, mais on peut le voir comme une solution pour offerte aux citoyens, aux habitants, pour mieux prendre en compte mieux suivre l'action des politiques. Je vais rappeler un peu ce que c'est. Donc c'est un truc qu'on a fait dès 2020. En fait, on a scanné les programmes des candidats. Et les candidats qui étaient vainqueurs, qui étaient installés aux mairies, on a listé dans un espèce de grand tableau, on va dire, c'est un peu plus sophistiqué qu'un tableau, mais on a une page, en gros, Internet, par promesse, et on les a suivis sur l'ensemble du mandat précédent, en mettant fait, pas fait, fait de façon incomplète, abandonné, etc., ou bien pas évalué quand on n'avait pas eu le temps de les évaluer. Et à la fin de l'année, enfin, à la fin du mandat, on a fait des bilans pour dire, il y a 30%, 50%, 60%. Donc à Lille, Nantes, Lyon, c'était plutôt 70-85% des promesses qui étaient tenues. À Toulouse, c'était plutôt 50%. Jean-Luc Moudenc a fait beaucoup de promesses qu'il n'a pas tenues, ou tenues seulement en partie. Et voilà. Et pourquoi c'est important? Parce que contrairement aux autres candidats, Jean-Luc Moudenc à Toulouse, lui, il supprime son site de campagne quelques jours ou quelques semaines après l'élection. Donc, quand on est citoyen, à aucun endroit, il y a un site qui résume le programme sur lequel le candidat a été réélu dans le cas de Moudenc. Donc nous, c'est ce qu'on a fait. On fait une photographie de ce qu'a proposé Jean-Luc Moudenc, ce pourquoi il a été élu, et en 2032 ou en 2033, quand il sera temps de revoter pour lui, à moins qu'il se passe quelque chose sur le plan judiciaire, parce qu'il a quand même quelques enquêtes sur le dos. Donc s'il arrive jusqu'à la fin de son mandat, et ben on sera là pour dire voilà ce qu'il avait promis, voilà ce qu'il a réalisé. Et c'est important parce que les élus présentent des idées et après on les oublie en fait. La presse, elle est un peu prise dans le suivi au jour le jour et elle demande jamais de rendre de compte à ses élus. Or, ils doivent rendre des comptes. Ils sont élus pour ça. Ils gèrent de l'argent public pour notre compte à nous, citoyens. Et donc c'est important de pouvoir suivre ça. Et ça permet aussi, c'est un outil aussi citoyen et pédagogique pour que les habitants puissent s'approprier la politique, je trouve.
0: D'ailleurs, à l'été 2025, vous révélez l'affaire Moudenc. Celui-ci aurait eu des membres de son cabinet qui auraient participé à sa campagne en 2020, ce qui est interdit normalement par la loi. Vous avez fait comment pour avoir ces informations?
1: Alors ça, je peux pas le révéler parce que c'est le secret des sources. C'est un long. Ce que je peux dire, c'est que c'est un long travail d'installation d'un média qui finit dans un écosystème, dans un paysage, et qui, à la fin, permet de recueillir des informations quand certaines personnes décident de transmettre ces infos. Quand on est arrivé à Toulouse, on a senti, à la différence des autres villes, beaucoup de défiance des gens par rapport au journalisme et une habitude perdue de faire appel à des journaux pour sortir des affaires. Alors, je ne dis pas que les autres journaux locaux ne sortent pas d'affaires, hein, ils en sortent, il ne faut pas exagérer, mais il y avait quand même, comparé aux autres villes, on avait peu d'alertes en fait. Et je pense que c'est parce que les gens n'avaient pas l'habitude de pouvoir sortir des infos. Donc bon, quand on donne des infos et qu'elles ne sortent pas, on arrête de le faire. Et là, au bout de 10 ans, à force de donner des gages en fait aux habitants quelque part, en disant que vous nous transmettez des alertes, on vérifie, et si c'est vrai, on publie des infos sur les pouvoirs. Et donc ça, les gens, ils finissent par le connaître, par le comprendre, par l'avoir en tête, et il n'y a pas un jour qui passe sans qu'on nous dise oui, je vous donne cette info parce que je sais qu'avec vous vous n'allez pas l'enterrer, quoi. Et donc c'est ça qui s'est passé. Des gens nous ont dit je donne cette info parce que j'ai pas envie de la donner à la Dépêche et ou à d'autres médias, et voilà ce que je sais, et à vous de vérifier, quoi. Et donc dans ce cas-là on vérifie. Il s'avère effectivement qu'on a reçu plus de 200 documents, et encore ça, je me suis arrêté à ce niveau-là, mais à ce nombre, mais je pense que j'aurais pu en récolter plus. Et ces documents, on parle essentiellement de courriels envoyés pendant la campagne 2020 qui prouvent l'implication des collaborateurs du maire de l'époque, et qui ont participé, organisé sa campagne de candidat sur leur temps de travail, parce que les mails sont envoyés à toutes les heures de la journée. Alors oui, il y a des pseudos, oui, ça utilise des fausses adresses, encore que parfois ça utilise quand même des adresses municipales. Et puis quand on va dans les métadonnées, donc les informations derrière les fichiers, on voit que ça peut être parfois envoyé depuis un ordinateur qui appartient à Toulouse Métropole, par exemple. Donc là, on a un mélange total des genres, des gens qui utilisent du matériel municipal pour faire campagne pour un candidat. Donc c'est et du détournement et du financement illégal de campagne, parce que ça n'a pas été déclaré dans les comptes du candidat, et du détournement de fonds publics.
0: D'ailleurs, ce financement qui a eu lieu du coup en 2020, vous l'avez révélé en 2025, donc 5 ans après plus ou moins. Lorsque j'ai parlé de médiacité autour de moi, on m'a souvent dit qu'il y avait une sorte de collusion entre votre média et par exemple des candidats de gauche. Est-ce que vous en défendez ?
1: Collusion, ça voudrait dire qu'on prend nos infos, en l'occurrence celle-là, depuis des OPS ou LFI ou chez les écolos, que sais-je. Ce qui est absolument pas le cas. Souvent, on leur apprend des choses comme aux gens de droite. Il y a pas de, on apprend des choses à tout le monde. Nous, à Toulouse, on a face à nous un maire de droite. Donc, on enquête sur les pratiques d'un maire de droite. Mais on a une présidente de région socialiste, un président de département socialiste, et on enquête sur les pratiques de ces deux élus. S'ils étaient écolos ou insoumis, on écrirait sur eux de la même façon. D'ailleurs, quand François Pigalle a annoncé, pendant le cadre de la campagne, qu'il voulait, par exemple, préempter les bureaux vides pour en faire des logements, on a creusé le sujet, et on a vu qu'il y avait beaucoup d'obstacles juridiques, et on l'a précisé. On a même analysé combien ça coûterait d'acheter tout ça, pour montrer que c'était assez faramineux et du coup, de ce fait, sans doute impossible. Donc on a eu une analyse critique de cette promesse-là. Donc c'est une critique que j'entends, nous l'a fait souvent. Bon, ben, si, voilà, on peut, je peux toujours crier ma bonne foi. Il aurait fallu un candidat de gauche soit élu pour qu'on puisse montrer qu'on aurait un point de vue critique dessus aussi. C'est le cas, mais pour l'instant, on a un maire de droite qui a des pratiques de droite et qui, pour le coup, ne respecte pas toute la loi. Enfin, ça, c'est la justice qui le dira exactement, mais moi, j'ai ma conviction personnelle basée sur des faits assez irréfutables.
0: Merci Gaël. Bon, cette interview, elle va commencer à toucher à sa fin, mais j'ai une dernière question. Pour vous, depuis 2017 et l'ouverture de Médiacité à Toulouse, pour vous, vous pouvez tirer quel bilan ?
1: Déjà, de s'être installé dans le paysage, malgré les difficultés, on est toujours là et on compte bien l'être pour encore 10 ans et 10 ans encore après. D'avoir acquis une crédibilité malgré les critiques, parce que j'entends les critiques qui disent que nous sommes les porte-parole de la gauche, mais ce qui est très amusant, c'est que l'équipe de Jean-Luc Moudenc a utilisé certains de nos articles, sans nous citer évidemment, pour critiquer leurs adversaires. Donc c'est bien la preuve qu'on fait du bon travail. Et une autre preuve, c'est qu'on n'a jusqu'à présent pas de plainte en diffamation nous concernant sur notre couverture de Jean-Luc Moudenc. Toutes les enquêtes qu'on a publiées sur lui n'ont jamais fait l'objet de condamnation de plainte, ni de condamnation et ni de plainte de sa part, alors que pour le coup, il se gêne pas pour porter plainte pour diffamation ces derniers temps. Donc c'est bien qu'il sait, et ses avocats en tout cas, que nos articles sont totalement irréfutables et totalement sérieux. Donc ça, c'est ce qu'on a réussi à prouver. Malgré les difficultés économiques des gens, on maintient, voire on développe depuis un an, là on continue à développer les abonnements. C'est-à-dire qu'il y a de plus en plus de gens qui trouvent important de s'abonner à nous pour nous soutenir, mais avant tout pour bénéficier de nos informations, pour les découvrir. Donc ça, c'est vraiment des très bonnes nouvelles, et c'est surtout des très bonnes nouvelles pour les habitants de Toulouse, parce que ça a aussi comme impact de forcer les autres médias à faire plus d'enquêtes. Et faudrait effectivement, de façon irréfutable, l'analyser dans le temps en regardant combien d'enquêtes peut publier La Dépêche, par exemple, avant qu'on arrive. Mais je pense qu'il y a un aiguillon qui existe, qui s'appelle Médiacité, qui pousse les autres collègues à faire mieux. Pour le coup, c'est la concurrence qui peut parfois être assez saine. Et donc, de ce point de vue-là, je trouve que c'est important de faire ce qu'on fait, de continuer à le faire avec le soutien des Toulousains et des Toulousaines.
0: Parfait. Écoutez, merci beaucoup, Gaël. Je dis au revoir à nos auditeurs. Merci beaucoup d'être venu.
1: Avec plaisir.
0: Allez, bonne journée.
1: Merci à vous aussi, au revoir.

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1: Bonjour à vous, virageux et virageuses. Bienvenue dans Virage, l'émission qui raccroche les wagons sur Campus FM. C'est l'épisode 92, je suis Margot et je suis en joie de vous retrouver. Parce que de 1, ça fait longtemps. De 2, la thèse, ça va bien 2 minutes, mais la radio, c'est plus rigolo. Et parce que c'est mon dernier épisode de la saison, en tout cas en ce qui me concerne. Il reste encore un épisode de Mathias et un épisode d'une nouvelle dans l'équipe, la seule et l'unique, ma colocataire, Clara ou Clarita Boss Lady. Pour celles et ceux qui écoutent le Bendo Report, sur Radio Booster, je n'en dis pas plus. Et j'animerai également un dernier épisode un peu spécial sous format plateau radio avec toutes les personnes de l'équipe Virage pour se retrouver et fêter les vacances. Et si pendant l'été nos douces voix et nos sujets qui dénoncent à fond vous manquent, vous pouvez toujours nous écouter sur toutes les plateformes d'écoute en tapant Virage avec un S-campus. L'épisode d'aujourd'hui s'appelle « Les gentils médias vs les méchants médias ». J'ai essayé de faire un titre simple et provocateur pour un sujet qui est plutôt complexe et qui provoque des grosses colères. Avec moi pour en parler et pour parler de son parcours et de son point de vue, j'ai le plaisir d'accueillir Antoine. Salut Antoine.
4: Hello, coucou.
1: Comment ça va?
4: Ça va bien.
1: Ça fait quoi de pas être l'enquêteur mais plutôt l'enquêté aujourd'hui? Est-ce que c'est reposant ou est-ce que c'est stressant?
4: Ah non, ça va, je suis plutôt détendu.
1: Ouais, moi aussi, quand je suis de l'autre côté, je suis plutôt zen aussi. Antoine, tu es photojournaliste à Reporter, un média indépendant qui traite majoritairement des questions autour de l'écologie sous toutes ses formes. Mais avant de parler de Reporter, de ton taf et des enjeux autour des médias, faisons un peu connaissance. En tout cas, nous, on se connaît un peu, mais pour les auditeurs et auditrices. J'aime bien y aller doucement, avant de leur dire des gros mots comme extrême droite, fascisation ou Bolloré, tu vois. Donc, est-ce que ça te va?
4: Allez, c'est parti.
1: C'est parti. Donc la première question, j'aimerais que tu imagines que tu participes à une émission type Koh-Lanta. À quoi ressemblerait ta présentation? Tu vois, les candidats qui sont en mode « Bonjour, moi je m'appelle Nanin, j'ai tel âge » et puis après ils font un peu leur profil, sans parler forcément de Koh-Lanta type aventure, mais ces présentations de candidats qui disent un peu qui ils sont en quelques minutes.
4: Là, s'il fallait que je balance
1: ouais,
4: comme ça, là.
1: Balance.
4: Oh, bah, trop compliqué.
1: Ou alors juste une présentation de toi, tu vois, c'était pour te donner un cadre.
4: Ouais, alors bah, du coup, je vais juste rectifier un petit truc, c'est que du coup, je suis pas photojournaliste.
1: Photographe.
4: Si tu veux, mais pas chez Reporter, je suis toujours indépendant.
1: Ok.
4: Mais c'est mon employeur principal.
1: Ok.
4: Donc c'est avec eux que, voilà, je dis le
1: qui te donne un peu d'argent.
4: Ouais, c'est ça, c'est
1: okay.
4: ça.
1: Ok.
4: Mais du coup, voilà, bah, je suis toulousain. J'ai grandi à Toulouse, j'ai fait des études, peut-être on y viendra, qui n'ont
1: ouais.
4: pas à voir avec, avec le photojournalisme. Qu'est-ce que j'aime bien
1: T'as quel âge?
4: J'ai 30 ans.
1: Ok, tu fais quoi comme sport?
4: Qu'est-ce que je fais comme sport? Bah, petite dédicace à BLS, une asso, un petit club à Toulouse qui a des super valeurs,
1: mais
4: notamment antifascistes, et qui fait du sport populaire. Donc, qu'est-ce que je fais là-bas? Bah, je fais notamment du foot. Je fais aussi un peu de basket. Avant, bon, j'ai fait quand même pas mal de basket sur Toulouse dans des clubs de compétition. Et donc, le BLS, donc c'est un club de sport populaire qui essaie de proposer donc différents sports. Donc là, on l'a dit, du basket, surtout du foot, de la randonnée et de la boxe. Et aussi dans une perspective...
1: La DA est très aléatoire quand même, entre rando et boxe.
4: Ouais, carrément, assez aléatoire. Mais surtout, ce qui est important, c'est que du coup, du sport, de l'homme, enfin, club omnisport, mais avec une vision de valeur, comment dire, d'accessibilité pour tous, sans condition de revenus, sans condition de genre, sans condition de papier, etc. Voilà, donc du sport avant tout, non compétitif, mais ensemble, dans la solidarité. D'ailleurs, BLS, ça veut dire bien-être, liberté, solidarité. Voilà.
1: Stylé.
4: Donc, c'est un super club.
1: T'es dans le CA ou t'es juste fervent supporter?
4: Ouais, je suis joueur, je participe un petit peu voilà, dans des trucs admin et tout.
1: Ah, c'est cool, ça donne des idées pour des futurs virages.
4: Ouais, carrément,
1: merci.
4: Carrément. Ouais.
1: Très bien. Donc, on a ton âge, on a ton lieu de vie, on a ton travail, on a ton sport. Est-ce que t'as un repas préféré?
4: Ouais, ça c'est compliqué. Non, j'aime pas mal de choses, quoi.
1: Ok.
4: Ouais.
1: T'es un gourmand.
4: On va dire un mafé de blettes.
1: Waouh. Je crois que personne au monde n'a déjà répondu cette réponse. Je pense que tu as le brevet de cette réponse. Merci beaucoup. On en sait beaucoup plus sur toi maintenant. Est-ce que tu peux nous dire aussi maintenant qu'on rentre un peu dans le vif du sujet, comment t'en es arrivé à devenir justement photographe, photojournaliste pour Reporter et pour d'autres? Quel a été un peu ton parcours? Et de ce que j'ai compris, ça n'a pas été linéaire, quoi.
4: Ça n'a pas été linéaire, non. Alors, bon, on va faire un peu chronologiquement.
1: À partir de 18 ans, à peu près, tu vois. Ou voilà. Peut-être un peu avant, si tu penses que c'est pertinent. Mais je n'ai pas besoin de savoir ta primaire, en général.
4: Oui, non. Donc, du coup, moi, j'ai fait mes études à Toulouse. Donc j'ai fait d'abord un IUT, donc la trajectoire c'était celle de faire une école d'ingé. Bon, moi on va dire j'hérite d'un milieu sociologique. Bon, mon père est ingénieur en optique. Donc voilà, c'était un peu le fil conducteur.
1: Le chemin tout tracé
4: mmh. Et je voulais aussi lié à ça, bon, des dimensions un peu, je pense comme une certaine génération où on voulait faire des choses bien pour on va dire la planète, les gens, etc. Donc du coup j'avais un peu cette perspective d'aller vers des énergies renouvelables ou voilà quelque chose, enfin ce domaine-là. Bon, j'ai fait mon IUT, j'ai fait mes études d'ingé, et en fait j'ai eu la chance par des rencontres et avec des amis de pouvoir participer à la création d'une association de solidarité internationale pendant ma première année d'ingé, en fait, qui m'a amené à faire une année de césure, une année de césure entre la première année d'ingé, la deuxième. Mmh. Entre autres, où j'ai été en Amérique latine, donc au Pérou, pour mener avec cette association-là, plusieurs activités. Ça a été un gros virage. Comme le nom de l'émission.
1: C'est le titre de cette émission, ouais, c'est exactement ces moments-là, les moments charnières qui nous font prendre des directions nouvelles.
4: Ouais, carrément. Bon, je pense que ça a été un élément qui. Enfin, un moment de ma vie qui m'a. Comme je dis, qui a été un virage, qui m'a permis après d'envisager d'autres choses. Enfin. En rentrant en deuxième année d'école d'ingé, je m'y retrouvais plus. Déjà, j'avais des a priori sur cette formation, mais surtout sur ce vers quoi elle m'amenait.
1: Ouais.
4: Qu'est-ce que faire avec ce diplôme-là par la suite.
1: Et t'es allé au bout, au final?
4: Au final, je suis allé au bout. Donc, je suis reparti aussi en la dernière année. J'ai fait je suis reparti sur un semestre à l'étranger aussi, en Colombie.
1: T'as bien profité.
4: Moi, j'ai bien profité. J'ai eu deux allers-retours quand même en Amérique latine. C'est quand même pas mal en avion. C'était ça que j'avais en tête.
1: Oui.
4: J'ai fini mes études. J'ai pas du tout travaillé en tant qu'ingénieur. Enfin, mon seul truc pro, c'est le stage, quoi.
1: Ouais.
4: Mais ça m'allait très bien. Je voulais pas continuer là-dedans. Et en fait, j'ai continué des petites activités un peu artistiques parce que, en même temps, je faisais aussi un peu de musique, des trucs audiovisuels. Enfin, bref. Et je faisais de la photo déjà depuis un moment. Et du coup, l'année qui a suivi, j'ai fait pendant une année du woofing. Je suis parti en woofing dans des fermes en France, dans les Pyrénées principalement.
1: Pour ceux qui ne connaissent pas, tu peux juste en quelques mots le woofing.
4: Voilà, donc le woofing, c'est une grosse asso un peu internationale, qui est découpée sur un peu chaque pays. L'idée, c'est d'aller dans une ferme, découvrir des activités d'artisanat, de paysannerie, comme ce qui se fait peut-être. Paysannerie, je veux dire, actuellement,
1: ferme,
4: quoi,
1: de
4: la ferme, maraîchage, oui. etc., de la construction, et de manière bénévole, donc en échange d'être nourri, logé.
1: Du gîte, du couvert.
4: Voilà.
1: Ouais.
4: Donc l'idée, c'est ça, t'as fait quelques heures par
1: jour. Donc toi, t'as fait ça, et là, t'as ancré que c'était terminé pour toujours l'ingénierie. Mais de toute façon, c'était déjà le cas.
4: Ouais, c'était déjà. On va dire, déjà pendant mes études, je savais que j'allais pas finir là-dedans. Voilà, et là c'était un peu fini. Bon, par contre, bon, je vagabonde.
1: J'ai encore du mal à voir comment du woofing on arrive à photographe, voilà. Photojournaliste. Alors, je suis très curieuse.
4: Donc, du coup, bon, après, ça arrive par hasard. Donc, moi, à cette époque-là, je faisais un peu de photos, mais pas des photos, des reportages ou des choses très étayées. C'était de la photo, bon, un peu occasionnelle, quoi. Et en fait, par hasard, pendant un woofing, pendant que j'étais en Espagne, bon, je tombe un peu par hasard sur une formation de photojournalisme, quoi. Bon, une formation privée, payante, quoi. Ce qui s'étale sur plusieurs mois. Et bon, je me dis, bon, je peux la faire économiquement. J'ai le temps, puis j'avais zéro perspective sur l'avenir. À part,
1: au moins, il y a une idée là, voilà. Quoi. Quelque chose.
4: Ouais, il y a quelque chose qui se dessine. Bon. A priori, j'étais quand même assez réticent avec ces idées de formation privée. Enfin bon, mais bon, je me suis dit bon, pourquoi pas, tentons quoi. Et donc j'ai fait ça. Voilà. Puis après, je suis rentré dans une agence de photojournalisme. Et puis de là, en fait, a découlé petit à petit cette activité qui s'est intensifiée, ouverte. Et qui est celle qu'elle est actuellement pour moi, quoi.
1: Et on va en parler justement. Merci déjà pour tout ce. C'est hyper intéressant de voir que on peut avoir des métiers qui ont du sens en partant de points de départ qui ne le sont pas vraiment. C'est vraiment le propos de Virage depuis longtemps. Et on a déjà fait un épisode là dernièrement sur le travail et sur le bénévolat aussi. Donc c'est des questions qui reviennent assez souvent. Le sens qu'on met dans nos activités. Tous les deux, on s'est surtout croisés et recroisés et re-recroisés dans des événements plutôt de lutte et d'action. Au départage, surtout autour du projet A69. Ma question déjà, c'est est-ce que tu as une spécialité de sujet dans ton travail? Et aussi, comment tu trouves l'équilibre entre ton taf et tes convictions? Ou alors, tu fais partie des rares personnes dont le boulot colle parfaitement avec tes valeurs et que du coup, tu n'as aucune dissonance dans ton travail. Donc, quels sont tes sujets de prédilection, de spécialité? Ouais. Et est-ce que tu vis quand même, toi, des dissonances ou est-ce que tu as le métier parfait qui colle parfaitement avec tes...
4: Ouais.
1: Avec qui
4: t'es? On va dire, au tout départ, ce qui m'a amené à ça, bon, c'était documenter des luttes. Bon, c'est ce qui reste quand même un peu central aujourd'hui. Hein.
1: Voilà, et les luttes, quand tu parles de luttes, c'est tout sujet compris, autant sociaux que écologiques que...
4: Ouais, dans un premier temps, c'était quand même écologique, on va dire. Bon, la 69, ça en est quand même une représentation assez importante de ce style de sujet à traiter. Voilà, merci. Mais ensuite, bon, très rapidement aussi, je me suis ouvert à bon, bah, des manifestations. Enfin, même, par exemple, des manifs, c'est un peu par là que... Je pense que beaucoup de photographes, photojournalistes commencent par là. C'est un super exercice, il se passe plein de choses. Bon. Voilà, donc des manifs en ville, à l'étranger, quand du coup j'étais à l'étranger, que j'ai fait en Colombie quelques... parce que j'étais à un moment donné où il y avait donc un grand mouvement social de protestation contre un gouvernement d'extrême droite, donc avant Gustavo Petro, qui d'ailleurs là en ce moment il y a des élections pour un prochain mandat présidentiel. Donc avant il y en avait encore un autre.
1: Et je crois que l'extrême droite est en train de gagner en Colombie.
4: Et l'extrême droite qui est pas mal en avant ce moment, donc ça c'est assez...
1: Bon, autre sujet.
4: Mais c'est un autre sujet, bon bref, il y avait un grand paro national, un grand... mouvement de grève, de protestation donc, contre ce gouvernement-là. Et donc moi j'étais à l'université, l'Universidad Nacional de Colombia, c'est la grosse université publique. Par ailleurs aussi une université qui est historiquement connue pour être très marquée à gauche, avec voilà, qui hérite de toute une politique.
1: C'est déjà un bastion un peu de résistance,
4: voilà.
1: Et de...
4: Ouais, carrément. Et en fait, moi j'étais donc dans cette, en échange là-bas, et en fait très rapidement dans le semestre, il y a eu plein de au départ des petites manifs, et puis après l'université qui s'est carrément mobilisée, donc avec des AG immenses dans des stades, avec des milliers de personnes qui votent à main levée. Enfin,
1: et donc là, toi tu prenais des photos?
4: Voilà, et en fait, j'ai pris des photos, alors pas trop à l'intérieur de l'université, mais plutôt dans les gros mouvements, quoi. Donc on va dire, c'est un peu C'est voilà, c'est par exemple.
1: Ça a été ton point de départ, mais du coup maintenant, quand tu photographies, enfin, donc tu photographies principalement des manifestations, des luttes écologiques. Et est-ce que t'as des projets qui ont rien à voir parfois?
4: Ouais, carrément. Bah du coup j'allais venir. Donc ça c'est les points de départ. Et aujourd'hui j'essaie d'ouvrir quand même un maximum. Bon, pour plusieurs raisons, mais d'ouvrir à des sujets qui vont rester toujours des sujets avec un lien avec l'écologie, avec du caractère social ou autre, mais dans tous les cas il y a toujours un fil directeur, c'est celui d'une perspective par le bas, par des témoignages de personnes minorisées ou de personnes, enfin par le bas,
1: les invisibles,
4: ouais, les invisibles, ou alors les celles et ceux qui n'ont pas forcément la parole dominante, quoi. Voilà,
1: donc comme dans Virage, tu vois, finalement, t'es l'invité parfait. Mais est-ce que ça t'arrive de répondre à des projets pour juste des raisons de thunes et où tu veux un peu ton âme, ou est-ce que tu le fais vraiment jamais? Sans passer à l'extrême d'aller photographier le CA de Total, tu vois, mais des trucs où tu serais un peu en mode, bon, là, je sais pas, c'est un événement sportif, mais qui n'est pas de valeur engagée. Est-ce que tu dis oui?
4: Bon, alors, déjà pour dégrossir dans mon activité, en fait, mon activité, elle est un peu plus... Enfin, je veux dire, il y a plusieurs manières de gagner de l'argent. Bon, une première, c'est celle-là, l'activité de photojournaliste. Donc, répondre à des demandes de presse au travers de commandes, par exemple. En général, les gens qui viennent me voir, c'est plutôt moi qui vais vers eux, déjà, dans au moins 95% du temps. Donc principalement, donc j'ai dit reporter, mais ça peut être l'humanité, ça peut être la vie. Bon, il y avait Fracas qui a un peu des problèmes. Et bon, d'autres médias. Mais en général, c'est ça, c'est ce mouvement-là de... donc moi, en tant que photojournaliste pigiste, donc indépendant, je vais vers les rédactions pour leur proposer des sujets. Et
1: donc tu choisis forcément ce que tu aimes bien, quoi.
4: Bon, en général, c'est ça. Et du coup, je vais vers des rédactions qui peuvent prendre en considération ces sujets-là.
1: Ouais.
4: Ensuite, ça m'est arrivé d'avoir, dans le mouvement inverse, quelques rédactions. Bon, en général, c'était toujours des sujets intéressants et qui m'allaient bien. Après, il y a une autre voie, c'est via l'agence de presse. Donc, de poster, en fait, si tu veux, genre... beaucoup de photographes, photojournalistes sont rattachés à une agence de presse. En fait, ça leur permet d'archiver, de mettre sur des serveurs
1: une base de données,
4: base de données
1: de
4: photos.
1: Ton travail.
4: Voilà, du travail. Et en fait, c'est des photos qui vont être piochées par les rédactions quand une rédac a fait un article.
1: Ils auront un sujet. Ah oui, ok, je vois très bien. Ouais, ouais.
4: Ils veulent une photo, ils vont pas forcément... tu vois, pour illustrer la manifestation de machin...
1: Ils vont prendre une photo d'une ancienne manif.
4: Une ancienne manif, ou alors, je sais pas, Libé qui va piocher une photo, qui va publier un article pour le lendemain. Donc à 19h, ils bouclent tout. Ils vont choper la photo sur cette
1: base de données,
4: l'archive.
1: Ouais.
4: Voilà. Et puis une photo qui aurait été pondue là dans la journée, par exemple.
1: Ah oui, ok.
4: Bon, une des plus grandes agences et qui fait ce travail-là très rapidement, c'est l'AFP, donc
1: ouais,
4: l'agence France-Presse. Qui, donc les photographes, ils sont sur le terrain, en fait ils sélectionnent les photos en temps réel sur le portable et ils les envoient dans les bureaux qui réceptionnent et qui mettent les légendes, les métadonnées, les titres, etc. pour expliquer le contexte.
1: Et donc toi, ça t'arrive qu'on pioche des photos à toi?
4: Voilà. Et donc sur cette agence, donc ça m'arrive de d'avoir des photos qui sont piochés, et donc là moi j'ai pas trop la main mise de quelles sont les rédactions
1: j'allais dire c'est hyper flatteur, mais en fait ça dépend de comment elle est utilisée.
4: Ouais, alors ça dépend, il y a plein de trucs qui sont problématiques. Déjà c'est des photos qui sont pas
1: sorties de leur contexte, peut-être.
4: Alors légalement elles peuvent pas être sorties de leur, enfin je veux dire, une rédaction qui sortirait d'un contexte une photo peut être attaquable en justice, parce que à partir du moment où la photo est bien légendée. Chaque photo qui est prise sur cette base de données, elle est titrée, légendée, il y a des métadonnées, il y a un contexte pour situer et expliquer ce qu'on voit dans cette photo, et voilà, pour pas qu'elle puisse être utilisée à d'autres.
1: Oui, d'accord, mais bon, si un journal d'extrême droite utilise une photo d'une manifestation, mais que sur cette photo-là, t'as pris que des personnes racisées en photo et qu'il l'utilise en disant que c'est eux qui foutent le bordel, elle est pas sortie de son contexte, c'est la bonne manif, mais on n'a pas le même propos, tu vois.
4: Ben, après, à voir plus précisément, c'est quoi ce propos, quoi. Enfin, c'est quoi, comment elle est contextualisée dans leur article, tu vois.
1: Ouais, mais bah, j'imagine ça peut être juste des dégâts réalisés lors de, enfin, une manifestation qui part un peu en vrille, j'en sais rien, tu vois. Et que pour illustrer cette photo, pour illustrer ce propos, ils te mettent une photo de trois personnes racisées qui sont en train de, je sais pas, sauter sur une poubelle, tu vois, j'en sais rien.
4: Ah oui, bon, après, il y a aussi un truc, c'est bah, en tant que photographe, savoir qu'est-ce qu'on prend en photo.
1: Tu fais attention, ouais.
4: Enfin, bon, il y a tout un ensemble de.
1: Ça doit être délicat parce qu'entre une série et une photo unique, tu vois. Ouais. Enfin, bref, je cherche la petite, ouais, la petite
4: en,
1: bête.
4: En tout cas, pour finir toujours avec ce truc d'agence là.
1: En fait, l'idée c'était surtout de savoir quelles sont tes, enfin, comment t'arrives. Est-ce que tu vis des dissonances ou est-ce que justement, oui, même dans ce cadre-là d'agence France-Presse, t'es globalement satisfait de ce que tu fais dans ta vie, quoi.
4: Oui, alors juste, j'ai cité l'AFP parce que c'est eux qui.
1: C'est la principale, ouais.
4: C'est la principale et tout. Bon, moi, j'envoie quelques photos sur l'AFP de temps en temps, de moins en moins. Mais bon, voilà, ça peut arriver. Bon, je peux avoir des photos du coup qui se retrouvent dans des médias. Alors bon, aussi par ailleurs, quand j'ai fait un stage à la Dépêche par exemple. Donc il y a des photos évidemment qui sont pas payées en plus plusieurs années après et qui sont réutilisées, des photos bon, très d'illustration avec voilà, je sais pas moi, un flic, et donc des photos qui se retrouvent toutes les semaines publiées pour des articles de faits divers un peu bidons. Bon, ça me fait un peu chier. Voilà, bon, voilà. Du coup, via les archives, il y a quelques photos qui peuvent être utilisées.
1: Donc, mais la question, voilà, c'est, et toi, là-dedans, comment tu te sens?
4: Oui, et moi, là-dedans, il y a cette première question de est-ce que je reste dans une agence comme ça-là ou pas? Parce que, clairement, c'est, aujourd'hui, ça constitue une toute petite part de mes revenus. Voilà, faut pas.
1: Tu pourrais peut-être t'en passer, c'est ça que tu dis?
4: Ouais. Pour l'instant, ça reste un peu positif quand même, mais bon, par ailleurs, il y a d'autres photos qui sont achetées et qui sont chouettes, quoi. Mais bon, tous ces trucs-là sur Internet, en vrai, ça rapporte très peu. En fait, les tarifs sont pas définis pour rentrer un peu concrètement dans vivre voilà, économiquement du truc et tout. Bon, c'est une agence que tu payes tous les mois. Donc il y a un abonnement pour pouvoir adhérer à l'agence, quoi. Et ensuite, tu as chaque rédaction définit ses propres tarifs de publication de photos, donc qui vont être en fonction de est-ce que c'est sur le web, est-ce que c'est sur le média papier, la taille, etc. Bon, des fois il y a des photos, elles sont achetées 10 centimes, quoi. Enfin, c'est nul, quoi.
1: C'est ridicule.
4: Enfin, c'est ridicule.
1: Ouais.
4: Bon, globalement, sur le web et tout. Donc, alimenter toutes des grandes bases de données pour quelques centimes ou quelques, même des euros. Mais bon, à partir du moment où ça constitue très très peu de mes revenus, voilà. Enfin, ça, clairement, c'est un objet un peu de dissonance. Je pense que aujourd'hui, j'ai plus envie de me tourner, et c'est ma trajectoire actuelle avec les commandes vers des rédactions, etc.
1: Avec des reportages complets, quoi.
4: Des reportages complets qui sont pas dont on va pas extraire une photo juste pour du plaisir, enfin, ou illustrer des trucs en particulier. Voilà, donc ça, c'est un élément de dissonance. Voilà.
1: Bon, t'as l'air d'avoir quand même un travail qui coche pas mal de cases dans ce que t'as envie d'être, quand même.
4: Ouais. Après, il y a un truc, c'est que économiquement, c'est compliqué d'en vivre. Enfin, moi, j'ai la chance d'avoir cette relation professionnelle, donc avec mon reporter en particulier, et avec d'autres médias, mais qui fait que j'arrive à en vivre, mais on est loin du SMIC encore, voilà. Et donc, c'est un peu de la survie, on pourrait dire, d'une certaine manière.
1: Sûr.
4: Voilà, ça, pour l'instant, c'est bon, mais je veux dire, il n'y a pas de perspective d'avenir, quoi, là-dessus.
1: Ah, bah, c'est sûr que c'est un métier qui a l'air quand même très, très, très fermé. Quoi.
4: Et même des très grands photographes.
1: Hein, surtout quand t'as des valeurs assez radicales sur avec qui tu veux pas bosser, etc.
4: Ouais.
1: Quoi.
4: Ouais, ouais.
1: Et justement, ma question suivante, c'est quand t'es en manif, t'es manifestant ou t'es. Enfin, est-ce que t'es. Déjà, est-ce que t'as la carte presse? Et quand t'es en manif, et là c'est plutôt une réponse presque oui-non, enfin tu vois, pas super développée, mais t'es systématiquement journaliste, tu utilises la casquette de journaliste pour manifester, ou est-ce que des fois t'es vraiment pur manifestant et tu prends pas de photos? Enfin, comment tu deals entre ces deux choses?
4: Ouais, c'est compliqué.
1: Ouais.
4: Enfin, je veux dire, c'est pour ma part, c'est pas une question que je tranche facilement. Bien sûr, j'ai mes opinions. Quand je vais dans une manif, bon, souvent les manifs, il n'y a pas de commande. Hein, c'est, j'y vais, je fais des photos, je documente à ma manière ce que je veux documenter. Je vais quand même dans des manifs dans lesquels je pense que la cause est juste et à défendre. Donc, moi, ma perspective, c'est souvent de... Bon, enfin, la première des perspectives, c'est documenter, illustrer ce qui se passe. Après, il y a quand même, voilà, comme je
1: disais... Tout en étant comptabilisé dans la foule, quoi.
4: Oui, oui, ça tout en étant dans la foule. Alors, est-ce que un photographe est militant enfin, bon, moi, je sais pas si je suis militant. Après, voilà, juste, j'ai des opinions. Il y a des choses que je souhaite quand même défendre, soutenir. Voilà. Et après, bon, mais je fais mon travail. Je vais pas forcément faire une photo parce que des gens voudraient que je fasse la photo comme ça. Non, moi, je fais des photos.
1: Tu te laisses porter, ouais.
4: Je vois ce qui se passe, je documente à ma manière.
1: Quitte à ce que ce soit que pour toi et quelques potes au final, quoi. Il n'y a pas forcément de perspective de reportage.
4: Non, bon, après, la perspective, on va dire, si je le fais, c'est au moins, je vais mettre ça sur Insta, tu vois.
1: Oui, ouais, voilà. Ouais, c'est ça.
4: Mais voilà. Et ensuite, bon, voilà, enfin, cette ligne, elle est pas très tranchée, et je pense que c'est pareil dans d'autres métiers de sociologie.
1: Ah, bah, moi, je peux te dire qu'en thèse, c'est compliqué aussi dans ma recherche de faire la part des choses.
4: Voilà.
1: Mais c'est tout le travail.
4: Voilà. Et bon, après, l'idée, c'est voilà de contextualiser les propos, de documenter avec une certaine rigueur. On va pas aller dénoncer. Enfin, oui. Enfin, je sais pas quoi dire plus.
1: La frontière est pas claire. C'est déjà une réponse. Et ben justement, t'as parlé pas mal de médias. Déjà, t'en as cité un certain nombre. Avant de préparer cet épisode, je me suis replongée dans la carte qui avait été réalisée par le Monde diplomatique sur qui possède quel média. La version mise à jour datant de 2025. Il y a sûrement quelques modifs, mais du coup, je voulais qu'on fasse un petit quiz test de qui possède quoi. mais t'inquiète, j'ai les réponses en face. Donc déjà, est-ce que tu sais qui possède le JDD, Journal du Dimanche?
4: Bah, Bolloré, non?
1: Lagardère.
4: Ah, Lagardère, oui.
1: En tout cas, 2025. C'est pour ça que je me dis peut-être que Bolloré l'a racheté. Qui possède le Figaro?
4: Alors là, je vais être très mauvais à tout ça, mais je sais que tout ça, c'est des milliardaires.
1: Mais t'inquiète.
4: Enfin, bon,
1: donc là, le Figaro, c'est famille d'assaut.
4: Ok. Ah oui, oui, oui.
1: Qui possède National Geographic?
4: Je sais pas.
1: Et bah là, ouais. Question piège, c'est Bolloré. Et Géo aussi. Et qui possède, à ton avis, Télérama, Courrier International, Le Monde?
4: Ah oui, c'est Niel.
1: Ouais, bon, faut remonter un petit peu, mais en bout de chaîne, c'est Niel, il a le contrôle sur une boîte qui, elle... Ouais. Mais bon, c'est quand même lui au bout. Et celle-là, je l'ai gardée parce qu'elle m'avait un peu choquée. Qui possède, à ton avis, le Dauphiné et le Progrès?
4: Le Dauphiné Libéré, là, en Isère et tout.
1: C'est chez moi, c'est pour ça que j'étais là. En fait, c'est pas une personne physique, c'est une personne morale. Okay. Et ça n'est nul autre que le Crédit Mutuel.
4: Ouais, ok.
1: Donc voilà. Et maintenant, nouveau jeu.
4: Juste par contre, c'est. Tu as dit le Monde Diplôme, mais c'est Acrimed qui fait ses. Ou alors c'est les deux ensemble?
1: Ah bah en tout cas moi je l'ai trouvé sur le Monde Diplo et j'avais l'impression que c'était elle qui l'avait vendu.
4: Non, c'est Acrimed.
1: Ok, bon bah merci de redonner les bons crédits. Je l'avais toujours trouvé sous format, même en affiche, en version Monde Diplo, donc j'ai pas cherché plus loin. Et donc maintenant, nouveau jeu. Parmi les quatre personnes citées plus tôt, qui est la sixième fortune de France?
4: Lagardère, non?
1: Non, Famille d'Assaut.
4: Ah non, mais pas.
1: Famille d'Assaut, c'est la sixième. Niel est neuvième.
4: Ouais.
1: Bolloré est 14e et Lagardère est 488e. Ce naze.
4: Ah oui, ce naze. Ouais.
1: Mais donc, on vient quand même assez facilement de faire le lien entre richissime personne et gros média lu par de très nombreuses personnes.
4: Ouais.
1: Et donc, ça va être un peu la porte d'entrée de notre deuxième partie d'épisode. Mais avant d'enchaîner, je te propose de faire une petite pause musicale pour se détendre face à ces données qui, moi, me crispent un peu la mâchoire. Et pour ça, on va passer ton choix musical. Il s'agit du morceau d'or de Alphamist. Est-ce que tu peux nous expliquer un tout petit peu pourquoi ce choix avant qu'on le lance?
4: C'est un morceau que j'adore, enfin qui me détend beaucoup.
1: Et qui te fait du bien. C'était un peu la consigne, donc t'as bien respecté.
4: Ouais, ouais.
1: Trop bien. Eh ben, on l'écoute, on en profite et on se retrouve juste après.

0: C'était D'Or de Alphamist. Vous êtes toujours dans l'émission Virage, l'émission qui raccroche les wagons sur Campus FM. Je suis en compagnie d'Antoine, photographe, photojournaliste, entre autres pour le journal Reporter. Et on discute de la lutte des médias indépendants face aux grands méchants. Et donc juste avant la pause, on a fait le lien entre les gens qui possèdent la thune et ceux qui possèdent les médias. Globalement, ce sont les mêmes. Je vous ai même récupéré quelques chiffres. L'influence des oligarques qui détiennent les médias. Oligarques, c'est les gros riches. 93% des journaux vendus en termes de quotidiens nationaux sont à la main de 5 oligarques. La télévision, il y a 4 oligarques qui pèsent sur 56,8%, on peut dire 57%, des parts d'audience. Et en radio, on a 3 oligarques qui pèsent sur 50,9% des parts d'audience. Donc voilà, il y a très peu de personnes qui détiennent beaucoup, beaucoup de diffusion et de médias. Et donc la première question qui me vient déjà, c'est, si tu le sais, à ton avis, comment Reporter résiste face à ces grands méchants? J'ai l'impression que ces médias indépendants, ils sont quand même régulièrement en danger, surtout pour des raisons financières, t'as un peu mentionné fracas. Donc comment Reporter tient?
1: Par les dons, enfin les abonnements, les subventions, les auditoristes qui, enfin les auditeurs, les lectoristes qui donnent.
0: Mais du coup des dons ponctuels ou même à les abonnements, les choses comme ça.
1: Oui,
0: c'est
1: oui.
0: Ça la meilleure chose quoi.
1: Bon alors moi je suis pas au cœur de Reporter donc j'ai pas moi la seule chose que j'ai comme information c'est celle que tout le monde peut avoir, c'est-à-dire ce qu'on peut voir en lisant sur leur site internet, etc. Bon voilà ce qu'ils disent. Là en ce moment par exemple il y a une campagne de dons, enfin de voilà d'abonnements, etc. Bref ben en fait, je pense que, enfin, je sais plus le chiffre, mais environ plus de 95% de ce qu'ils ont comme capital et qui leur permet de
0: c'est grâce à nous
1: de tournir, c'est grâce à nous. Enfin,
0: ouais.
1: C'est grâce à
0: aux gens
1: voilà,
0: qui donnent,
1: aux personnes qui.
0: C'est incroyable qui quand même.
1: Ça, ouais.
0: Et justement, donc quand on est face à ces donc voilà une survie quand même. Bon, en même temps, ça sécurise un peu parce qu'on est toujours à donner, mais. Et en même temps, c'est quand même très précaire. Je me suis posé la question aussi, donc, ok, si on est vraiment une goutte d'eau dans l'océan et que, bon, là, on cite Reporter qui est globalement connu, mais il y en a quand même pas mal qui le sont moins. Comment on fait pour que ce soit, on va dire, tes photos, si on parle des choses qu'on peut retrouver sur Reporter, qui soient vues par le plus grand nombre plutôt que, par exemple, la photo de Louis Sarkozy et sa princesse, là? Tu vois? Comment on inverse la visibilité? C'est une question qui peut durer des heures et j'ai pas des heures à répondre, mais. Ce David contre Goliath en termes de diffusion, comment on fait pour que ce soit celle-là qui soit donnée? Et j'ai pas envie que la réponse ce soit l'algo, tu vois.
1: Pour être honnête, j'ai pas la réponse.
0: Ouais, bah, je comprends. Mais c'est plutôt une discussion ouverte que je lance.
1: Ouais, non, mais carrément. Le truc là, on vient de l'évoquer, tu viens de l'évoquer, l'espace médiatique, il est privatisé de plus en plus, il est phagocyté par des oligarques. Enfin,
0: très peu en plus, donc c'est ça qui est dingue. Il n'y a même pas une diversité, tu vois. Si chaque riche avait son média, il y aurait quand même une diversité. Là, c'est quelques-uns qui ont tout.
1: Ouais.
0: C'est encore pire.
1: Oui, c'est des empires. on parle souvent de l'Empire Bolloré, parce qu'il y a même beaucoup plus que.
0: Mais il a
1: des
0: jeux de société maintenant.
1: Oui, oui. Ça va de.
0: C'est lunaire.
1: De tout.
0: Et Grasset, et
1: des livres, des manuels.
0: C'est horrible.
1: Pour l'éducation, etc. Pour revenir à cette question-là.
0: Surtout sur la question, l'angle de cette question, elle est quand même sur des photos et des sujets de société et d'actu. Tu vois, si on parle, comment on fait pour que ce soit des photos des personnes qui étaient sur la 69 ou sur Sainte-Soline qui soient vues plutôt que. Le récit médiatique à l'inverse des personnes dominantes qui te disent que c'est des violents ou qu'il se passe pas vraiment de choses sur ce sillon de la 69, etc. Tu vois. Là, je parle des photos de Sarkozy et de sa princesse parce qu'on en a énormément entendu parler, j'ai l'impression, vu de partout, alors que même moi, genre, je suis dans un effet bulle normalement sur mes réseaux où je suis pas censée voir ça. Je pense pas qu'à l'inverse, ils aient vu les photos d'écureuils des personnes qui étaient perchées dans les arbres ou des blessés de Sainte-Soline qui étaient protégés par les élus, tu vois.
1: Ouais. Alors, moi, je dirais le cœur du combat, c'est. Enfin, en partie, il y a peut-être pas que ça, mais c'est en fait avoir des médias de. Indépendant, mais qui soit de plus en plus important en termes de qui ait plus de thunes, enfin le nerf de la guerre, il est quand même là. Qui dit plus de thunes, bah, dit plus de reportages, plus de matériellement, plus de capacité à aller produire de l'information, à aller se développer sur. Enfin, prendre de la place en fait.
0: Mais
1: en fait,
0: coup,
1: reprendre cet espace médiatique.
0: Dans ce cas-là, est-ce que tu penses qu'il faut qu'il y en ait moins, qu'il soit plus gros, en termes de médias indépendants? Parce que dans ce cas-là, tu vois, si ça fonctionne sur l'adhésion et le don, moi je peux pas donner et à Blast, et à Reporter, et à Fracas, et à Trucmuche. Enfin, genre, donc comment on fait? Est-ce qu'il faut qu'il soit moins, mais du coup on perd en diversité? Ou est-ce qu'il faut qu'on arrive à trouver 2-3 riches de gauche qui arrivent à nous financer, tu vois?
1: Ouais, bon, il y a des. Je pense que. Grouper, détruire du coup de la diversité, bon, c'est, je pense
0: bah
1: que c'est
0: non,
1: assez
0: je pense que
1: problématique,
0: c'est, pas,
1: c'est pas du tout une solution. Bon, il y a une coopérative Cop Média qui s'est montée, donc qui regroupe plein de médias indépendants. Bon, je pense que c'est une stratégie plus économique de pouvoir se financer en mutualisant des fonds au travers de cette coopérative là. Plutôt que de se couper nos angles et nos comment dire nos regards en tant que média indépendant, c'est moins ça l'idée. Non, après je pense que clairement il y a des l'attaque elle doit se faire. Bon, oui, il y a aussi Radio Nova avec j'ai oublié son nom,
0: monsieur Pigas,
1: voilà, Pigas, bon, qui finance ce truc là. Bon, oui, peut-être qu'on peut avoir l'appui de gens qui sont fortunés, mais ça restera pas une solution. Après, il y a une solution, législative, politique, qui est de proposer des textes. Non, mais il y a des discussions, par exemple, pour empêcher le fait de que des grands riches s'emparent et montent comme ça des empires médiatiques. Donc, en fait, à un moment donné, il faut arrêter le fait que. Bah, que ces empires-là puissent s'étaler et que. Et
0: du coup, rendre les médias publics.
1: Rendre des médias publics.
0: Ce serait ça la solution. Mais est-ce que, du coup, si Reporter tombait aux mains de l'État, est-ce qu'il ne perdrait pas en esprit critique? Parce que dans l'autre sens.
1: Je ne dis pas ça. Les médias indépendants restent indépendants. Mais par contre, c'est surtout les empires qui sont phagocytés, qui appartiennent à un même milliardaire. Il faudrait plus que ça puisse
0: exister.
1: T'as le
0: droit d'en avoir qu'un, Bolloré. tu choisis, tu n'en gardes qu'un. Et après, tu donnes aux autres. Il faut partager ses jouets un peu.
1: Bon, voilà, après, c'est une partie de la solution. Après, c'est pas tout.
0: Bien sûr. Et là, on a vu plutôt un angle général, tu vois, de visibilité. Mais ma dernière question, elle est surtout aussi. J'aime bien, dans ces épisodes de virage, de donner aussi des outils aux auditoristes, tu vois, et même à nous. Donc, à ton avis, ce serait quoi les premiers gestes de secours en tant que citoyen lambda, citoyenne lambda, à prodiguer pour sauver les petits médias? En gros, la question, c'est qu'est-ce que nous, on peut faire à notre échelle, sans non plus être une militante ou une personne militante ou activiste qui s'introduirait dans une AG totale, tu vois? Quels seraient les premiers gestes, premiers gestes de secours
1: pour la presse indé, quoi?
0: Enfin, pour la presse et en tant que nous à notre échelle, quoi.
1: Ouais, ben déjà il y a une première chose, c'est aller s'informer sur ces médias là je pense que déjà c'est,
0: on est d'accord que si on va sur le site, notre vue, notre clic compte.
1: Comme quoi?
0: Si on va sur le site de Reporter,
1: oui,
0: ou qu'on clique sur un article de Reporter, même si c'est des choses gratuites, ça donne du poids ou ça, tu vois, en termes de comptabilité?
1: Moi, dans ce que j'établis comme les premiers pas, les petits pas,
0: non, mais
1: pas,
0: de savoir si eux ça les aide ou est-ce que ça change rien.
1: Mais en fait, ce que je veux dire, c'est que je pense, bah, ça va faire un plus dans la comptabilité générale
0: des auditeurs,
1: enfin des lecteurs qui viennent.
0: Okay.
1: Voilà, oui, c'est comptabilité.
0: Ouais, comptabilisé. C'est une information que j'avais pas forcément.
1: Voilà. Mais par contre, ce que j'allais dire, c'est que déjà aller s'informer. Bon, je pense qu'on est en train de parler plus ou moins à des auditeurs qui sont un peu dans les mêmes bulles, voilà. Mais déjà aller s'informer sur ces médias-là, c'est déjà faire un premier pas vers le choix d'une information qui est indépendante. Et
0: plutôt vérifié.
1: Oui.
0: Quand même,
1: donc c'est aussi se mettre dans une démarche de. Enfin, je veux dire, par rapport à regarder tout le temps BFM en boucle ou CNews, enfin ces trucs-là, c'est se mettre dans une posture de lecture différente du monde de la société, du monde social, de voilà, une lecture différente du monde. Et donc acquérir un peu des informations plus pertinentes, quoi. Donc déjà, il y a un premier pas.
0: Et sans parler d'extrême, comme tu as cité BFM, etc., mais aujourd'hui, même Marianne, le monde Télérama, c'est possédé par
1: Marianne, c'est carrément...
0: Bien sûr. Voilà. Non, mais ce que je veux dire, c'est qu'on peut avoir aussi des auditoristes qui sont restés. Moi, mes parents ont lu Marianne toute leur vie et ils ne sont jamais mis à jour sur qui possède quoi. Tu vois, exactement.
1: Ça a carrément bien changé.
0: Ouais, exactement. Ouais. Donc en fait, là où je te rejoins, c'est cibler les plus petits médias, t'es assez sûr de pouvoir remonter la chaîne de qui finance. Là où sur des gros aussi, des fois tu sais même plus qui se cache derrière. Et cette carte, franchement, allez voir cette carte, elle est quand même assez fantastique pour reposer vraiment le sujet, quoi.
1: Ouais. Non, mais déjà, voilà, il y a cette question de le journalisme, c'est censé être de la production d'informations, donc voilà, qui est vérifiée, donc établir des liens entre des faits, ce qu'on peut observer, etc. Et essayer de de donner un certain regard, une certaine lecture des faits et du monde.
0: Et c'est pas là pour, c'est pas là pour buzzer, quoi.
1: Voilà, bon, carrément pas. Mmh. Et en fait, le fait que des médias, des entreprises de presse soient possédées par des multipropriétaires milliardaires, etc., bah, ça pose ces problèmes-là de en fait, est-ce que tous les sujets vont être... Enfin, est-ce que certains sujets vont être laissés par rapport à d'autres sujets? Comment les sujets qui vont être... Certains sujets, j'en sais rien, par exemple, sur le plan de l'écologie, comment le sujet... On parlait de la 69 tout à l'heure, enfin, tu l'as évoqué, mais comment ce sujet-là, il est traité dans... bon, BFM, dans Le Monde, dans etc., etc. En fait, le fait d'être possédé par un milliardaire, nécessairement, fait que il y a une...
0: Il a la main mise sur le choix.
1: Il va y avoir une main mise sur le choix. Ouais. En fait, la rédaction en chef, c'est eux qui vont avoir un peu le dernier mot. On sait très bien que...
0: On l'a vu avec la crise Bolloré, là, actuellement.
1: Bolloré, qui a placé au JDD, et puis dans plein d'autres médias, qui placent un peu ses pions.
0: Et que les signataires de la Tribune commencent un peu à être en danger. Enfin,
1: donc du coup, et puis même dans le service public, on le voit très bien. Il y a Radio France, etc. Enfin, les dernières personnes. Bon, j'ai pas du tout le nom en tête, je me rappelle plus, mais qui sont aussi des personnes qui sont placées, qui sont problématiques, qui orientent petit à petit en fait une ligne éditoriale. Voilà. Donc en fait, la propriété sur un organe de presse qui est censé être en fait comment dire, une des priorités, être informé, avoir le droit à l'information, la liberté d'être informé, etc., qui est une priorité, enfin, dans une démocratie. Je crois même par ailleurs que c'est inscrit dans comment ça s'appelle,
0: la déclaration des droits de l'homme.
1: Déclaration des droits de l'homme.
0: Il me semble aussi que c'est un sujet.
1: Ouais, bon,
0: on vérifiera.
1: Je mets
0: cette
1: des guillemets, mais il me semble que c'est inscrit là-dedans. Bon, bref, donc voilà, la propriété là-dessus, c'est très problématique. Donc, faire un choix de se diriger et de ne lire, enfin de ne lire, mais en partie de s'informer avec des médias indépendants. Ça ne veut pas dire qu'il ne faut pas, qu'il faut plus aller voir Le Monde ou BFM. Enfin, moi, le premier, j'écoute France Info.
0: Oui, mais je pense que tu as le temps. Parce qu'effectivement, je dirais je dirais qu'en priorité, si tu ne lis qu'un média par jour, choisis un indé.
1: Oui.
0: Comme ça, t'es sûr de donner une visibilité à celui-là plutôt qu'à un autre. Et effectivement, quand t'es dans des démarches de vouloir croiser les faits, analyser les controverses, etc., là, tu es un peu obligé. Tous les sociologues regardent et lisent des choses avec lesquelles ils sont pas d'accord pour justement voir un peu les différences. Mais en tout cas, pour un auditoriste qui se renseignerait, comme je pense que c'est le cas pour beaucoup, sur un ou deux médias maximum, tu vois, par jour, parce que c'est quand même très chronophage, peut-être de choisir effectivement un média indépendant, de donner, j'imagine, quand c'est possible, s'abonner aussi, ça peut être une bonne stratégie.
1: Oui, alors, voilà, donc du coup, ça c'était une première étape, on a un peu de tunnel là-dessus, mais oui, après, forcément, donner, pour appuyer économiquement le média, quoi.
0: Je dirais, si t'es même, tu vois, je pense à des toutes petites actions bêtes, mais même si t'es sur Instagram et que tu veux partager une information qui va être reprise par un certain nombre de médias, plutôt partager l'information d'un des, tu vois, parce que le 69 ou même les sujets des municipales ou n'importe quoi, c'est un sujet qui est traité dans globalement pas mal de médias. Mais si tu veux partager l'information, autant le faire par un média plutôt indépendant, histoire que ça lui donne une visibilité par d'autres choses aussi, tu vois.
1: Oui, après, là-dessus, sur tout ce qui est les réseaux sociaux, les algorithmes, on ne sait pas trop comment ça fonctionne. Enfin, ça reste des choses assez opaques, etc. On sait qu'on est dans des bulles aussi sur ces réseaux-là.
0: Enfin, oui, mais ça permet de le casser si justement tu utilises... Tu vois, la mort de Marjane Satrapi hier. Bon, bah, tout le monde l'a repris. Tous les médias ont repris cet événement qui m'a, moi, rendu très triste. Et en fait, je me suis rendu compte qu'il y avait autant Libé que les Inroc ou que je sais pas qui l'avait pris. Bon, bah, tu peux aussi choisir...
1: Oui.
0: Par quel média tu décides de partager cette information pour que potentiellement les personnes autour qui sont pas dans tes mêmes bulles puissent voir un nouveau média qui traite.
1: Ouais, après, je veux pas casser le truc. Moi, je crois très peu en cet effet de ruissellement. Souvent, de dire les petits pas amènent des petits pas, un peu le truc de Nicolas Hulot.
0: Non, moi, je pense plus en ignorance. Si tu évinces les autres et que tu ne vois plus que tes petits. Bah, ils prennent de l'importance, tu vois. Enfin,
1: après, ils prennent de l'importance dans un peu ta bulle. Mais je pense que. Enfin, c'est une stratégie à avoir. Elle est sûrement nécessaire,
0: oui,
1: mais
0: là,
1: elle n'est pas suffisante.
0: Bien sûr, on parlait de la palette.
1: Voilà.
0: Tu t'abonnes, tu fais des dons si t'as les thunes. Tu ne te renseignes que sur des médias indés.
1: Un maximum.
0: Et si tu peux en partager et faire
1: exactement.
0: Bouche à oreille sur ces médias-là, c'est cool.
1: Voilà. Après, sur la sphère, on va dire, des médias, à la petite échelle qu'on est, individuelle, on peut se limiter à ce genre de choses. Bon, c'est un premier pas. Je pense qu'après, c'est clairement pas suffisant.
0: Bien sûr.
1: Et après, sur la question du suffisant, bon, là, il y a tout un tas d'autres perspectives
0: mais le boycott peut fonctionner.
1: Oui, alors,
0: si
1: voilà.
0: Si demain, tu vois, c'était pendant la Coupe du Monde du Qatar, mais si demain, tu t'arrêtes de regarder M6 parce qu'il y a la Coupe du Monde qui va redémarrer, bon, bah, la FIFA, la moitié de ses thunes, c'est l'audiovisuel.
1: Oui.
0: Bon, bah, là, t'es à peu près sûr que tu vas avoir un effet. Donc,
1: après, il faut que ce boycott-là aussi soit fait de manière collective, massivement.
0: Bien sûr.
1: Voilà, donc là, il y a d'autres perspectives aussi qui se mettent en jeu. Bon, après, il y a. Mettre en place peut-être des boycotts de certains
0: et effectivement militer, enfin choisir tes bons députés pour que eux à l'Assemblée puissent proposer des textes de loi.
1: Voilà, j'allais venir à ça. Clairement oui, pour ce que je disais là, éviter que il y ait des empires médiatiques qui se forment pour réguler ça. Donc bon, là-dessus je pense qu'il y a des choses à faire. Bon, ça passe par
0: passer par les voies démocratiques, quoi.
1: Donc des votes, après on peut s'engager. Bon, enfin, en tout cas, je pense que la finalité, le combat, c'est d'une part, il y a soutenir tous ces médias, pas forcément, indépendants, des fois émergents ou pas, mais en tout cas indépendants qui structurent une information intéressante sur tout un tas de sujets qui sont hyper importants, quoi. Et ensuite combattre l'offensive des milliardaires qui ne fait qu'une grande vague, qui fait que nous qui veut nous bouffer, quoi.
0: Ouais.
1: Donc en fait il faut la combattre par plusieurs moyens, notamment politiques, législatifs. Après bon, il y a des actions qui sont menées contre Bolloré aussi par des actions diverses, bon alors pas directement sur le média mais sur d'autres trucs.
0: Il y a beaucoup d'appels au boycott et ça je pense que ça a quand même un impact.
1: Et bon, j'ai l'impression que bon, là, on parle de médias, mais c'est un combat qui est multi.
0: Bien sûr. Mais en 45 minutes, ouais. C'est sûr qu'il faut choisir un angle d'attaque.
1: Mais ah
0: effectivement,
1: oui, non, mais
0: tout
1: bien
0: ce qu'on dit
1: bien
0: fonctionne
1: sûr.
0: Pour. Ouais. Et c'est ça qui est super intéressant, c'est de voir que de toute façon, les problèmes sont complexes.
1: Ouais.
0: Et que quand tu touches à quelque chose, tu
1: bien
0: peux.
1: Sûr.
0: Mais l'avantage, c'est que aussi, quand tu combats quelque chose, tu as de fortes chances de lutter pour d'autres choses aussi, grâce à ton combat à toi.
1: Ouais.
0: Bon, bah merci, c'est un très bon mot de la fin en disant qu'en fait, il y a encore des milliers d'heures de sujets. J'espère que tu as passé un bon moment. Merci d'avoir accepté mon invitation. D'ailleurs, proposé lors d'un concert autour d'une bière, comme quoi la passion radiophonique ne meurt jamais.
1: Ouais.
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1: Ciao.

0: Bienvenue, bonjour à toutes et tous. Vous êtes sur les antennes de Radio FMR Campus FM. C'est la deuxième émission en direct du Rio Loco Festival toulousain en bord de Garonne. On est très content de vous retrouver. Il fait beau, l'équipe est au complet et on a un programme bien chargé qu'on va vous détailler. Avant de rentrer dans le dur, comment dire, vous rappelez que vous pouvez écouter l'émission d'hier en podcast sur le podcast Insula Rio Loco. C'est ça, un podcast, ouais. Voilà. Vous retrouverez l'émission, vous retrouverez certaines interviews en version longue et tout ce qui va se passer aujourd'hui et le reste de la semaine. Comment vous allez tous ?
1: Eh bien, ça va bien.
0: Montez les micros.
1: On la est température au sol est de 20 degrés. Les ceintures sont attachées.
2: Il y a toujours ce piège du premier jour de Rio Loco quand même. Ça, c'est,
0: qu'est-ce que tu veux dire par là?
2: C'est indéniable, il faut l'accepter.
1: Fait
2: ben, c'est que
1: il aime ça.
2: Tous les ans, on dit fais gaffe au mercredi, fais gaffe au mercredi. Et puis tous les ans, on se fait avoir par le mercredi. Le plaisir de retrouver la pluie des filtres, les copains, les copines et la musique qui va avec. Donc voilà, donc ça va. Bien, très bien même.
3: Mais un peu fatigué pour Thomas quand même.
2: C'est ça.
1: Et donc, le festival est lancé. Ouais, non, c'est un plaisir de te retrouver autour d'un plateau de radio.
0: Merci.
1: Mini Pater Master.
0: Merci beaucoup, plaisir partagé. 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
2: ouais,
0: concours.
2: À midi, le Mac Morning c'est fini, mais les places, seront à gagner sur Instagram. Voilà, il faudra commenter, partager et puis on fera un petit tirage au sort.
0: Yes.
2: Avec Campus et Radio FMR. Merci à Rio Loco d'ailleurs d'offrir l'opportunité aux auditeurs de venir sur la prairie des filtres.
0: On l'a dit, deuxième jour avec un programme bien chargé.
1: Oui. Un programme bien chargé, très riche. C'est le jour 2, donc les angles du jour, s'il y en a, c'est le Japon. Ça sera l'occasion d'en parler pas mal. Parce qu'en bien sûr, on va dérouler ce programme avec pas mal d'invités aujourd'hui. Le Japon, le jazz et le trip-hop avec en première partie de deux soirées. Sur la scène Garonne, Nirita Rlakutumav, qui est plutôt dans le jazz, Fanel, qui se produira en suivant sur cette scène qu'on aura l'occasion de recevoir en deuxième partie d'émission. Sur la scène Prairie, Mitsune est suivi de Makoto-san. Donc là on est sur le Japon, mais le Japon, l'univers du Japon très très moderne et très contemporain avec pas mal de petits quais et d'électro. Sur la scène du Pont Neuf, le Kyoto Jazz Massive, grosse formation très très très attendue avec un beau groove. Et puis bien sûr la tête d'affiche Morshiba, on parlait de trip hop, et bien ils seront là sur la scène du Pont Neuf et la scène Andamix qui est toujours très très riche et qui hier a commencé à bouillonner, à rentrer en ébullition. On trouvera Elbuo, le local de l'étape, parce qu'il est résident bien sûr, mais il a beaucoup parcouru de monde. On le recevra tout à l'heure dans l'émission. Et DJ Nature, on parlait de trip-hop. Voilà, on est aux sources de ce mouvement pour boucler la boucle sur ce jeudi 11 juin à la Prairie des Filtres.
0: Yes, donc programmation qu'on va détailler dans les deux heures qui viennent. Mais on va commencer avec Jules qui va nous présenter, nous décrire l'affiche avec Juliano qui est le créateur de l'affiche cette année. À vous deux.
3: Oui, carrément. Et ben aujourd'hui on reçoit Julien Jaffré, dit Juliano des Bois, qui est un artiste de La Rochelle. Il a débuté dans le zine, dans le milieu de la musique, puis dans le street art, le graphisme, l'illustration, autodidacte et insomniaque, selon ses dires, comme j'ai pu lire ailleurs. Et l'affiche donc, qu'il a réalisée pour Rio Loco, et puis qui est une bonne partie de son boulot, ce sont des cartes marines récupérées sur lesquelles il revient au stylo bille bleu durant de nombreuses heures, qui rappelle un peu les tatouages des marins et qu'un travail de longue haleine est assez impressionnant avec un outil plutôt simple. Salut Julien.
4: Enchanté.
3: Et pour commencer, j'avais envie de te poser une question un peu générique, mais qui part d'un point précis qui est le fait que tu as un travail à côté du dessin. Et du coup, je disais à Insomnia que toi, tu dis que tu dessines la nuit. Quel est ton rapport, du coup, ton rapport à la création? C'est quoi? Est-ce que c'est vraiment un choix de garder un boulot à côté? Est-ce que tu aurais pu le lâcher?
4: Bah, disons que j'avais envie de rendre utile mes insomnies. Et ça a vraiment structuré ma manière de travailler. Donc je travaille beaucoup la nuit, effectivement, entre 2 et 5. Ça m'arrive de dormir aussi.
3: Ouais.
4: Et sinon, pas mal le week-end aussi. Je fais des longues sessions de dessin le week-end. Et c'est un équilibre, en fait. L'idée, c'est de garder quand même cet aspect artistique comme un vrai plaisir. J'ai pas d'impératif de me produire, de m'exposer. Donc,
3: c'est la liberté de pouvoir aussi aller dans les directions que.
4: Exactement, ouais. J'ai pas vraiment de prérequis. J'ai travaillé sur des pochettes de disques, sur des skateboards, sur tout un tas de supports, du street art, comme tu disais tout à l'heure. Et en fait, c'est cette liberté que j'essaye de garder intacte.
3: Ouais, parce que tu es céramiste aussi, enfin tu fais de la céramique en tout cas, sous un autre pseudonyme.
4: Disons que je récupère de la vieille porcelaine sur laquelle je réappose les dessins que je faisais en grave dans les rues, et je recuis ça dans des fours à céramique.
3: Okay.
4: Donc ça donne des choses un peu décalées entre le traditionnel et le contemporain.
3: Ouais.
4: Et j'en fais de temps en temps, oui, quand j'en ai envie, en fait.
3: Ok, trop bien. Ouais, du coup, ouais, c'est une pratique qui est assez large et qui va dans tous les sens. Et toi, le fait de que ce ne soit pas ton métier, c'est aussi une possibilité d'aller dans les sens.
4: Possibilité de liberté. Et puis voilà, d'aller vers des techniques qu'on connaît pas, redécouvrir des vieilles techniques qui sont plus utilisées, tester, se faire plaisir.
3: Trop bien. Et du coup, donc je disais que tu as un métier à côté. Tu viens de me dire, parce que je n'avais pas réussi à trouver ça sur internet, que tu es cartographe.
4: Oui, donc il y a une petite relation avec mon travail principal qui est le dessin sur des cartes marines.
3: C'est ça, il y a un lien.
4: En fait, il y a quand même un amour des cartes à la base. J'ai une formation de géographe et puis je travaille dans ce domaine, mais maintenant ce sont des données informatisées, si tu veux, c'est complètement dématérialisé.
3: Ok.
4: Et je trouvais ça dommage de laisser perdre tout ce savoir et cette technique des cartes marines qui sont plus du tout utilisées par les marins maintenant. Ils ont des GPS embarqués. Et l'idée, c'était de créer à partir de l'existant et puis de remettre en avant ces techniques, parce qu'en fait, quand tu regardes une carte marine, c'est des décennies de mesures, de repérage. Et puis il y a un vrai travail esthétique aussi sur la carte marine.
3: Ok. Et est-ce que tu pourrais nous parler du coup l'affiche de Rio Loco, la carte que tu as choisie? Est-ce que c'est une carte que toi tu as choisie? Est-ce que c'est le festival qui t'a demandé ce cadrage-là sur cette carte?
4: Oui, alors on l'a fait un petit peu à quatre mains, j'ai envie de dire. C'est les îles Salomon. Je crois qu'il y avait une chanteuse hier qui était originaire des îles Salomon.
3: Ouais.
4: Et pour coller à la thématique de la journée, ce qu'on a dessiné, ce que j'ai dessiné, c'est une plongeuse à main, donc c'est des plongeuses japonaises qui vont au fond de l'eau en apnée pour remonter des ormeaux.
3: Ok.
4: Voilà. Donc ça existe encore. Il y a encore c'est encore pratiqué. Il y a une BD qui est sortie sur ce sujet, qui est géniale. Il y a des documentaires photos aussi qui sont vraiment intéressants. Et donc l'idée, c'était de à la fois d'évoquer l'insularité, hein, puisque c'est le thème de cette année, et puis aussi de d'être assez large aussi, parce que en fait le Rio Loco embrasse vraiment l'ensemble des îles, depuis les Caraïbes jusqu'à l'Afrique.
3: Oui, puis il y a l'idée aussi que la figure féminine avec cette position presque dansée, ça rappelle aussi la sirène et du coup tout l'imaginaire qu'on peut avoir.
4: Voilà, il y a cet imaginaire qui est assez fort autour de la sirène, qui est un peu développé aussi. Donc la nageuse est au bit bleu.
3: Ok.
4: Et alors tout le reste est fait au bic également. Alors les gens savent moins qu'il y a des bics
3: si
4: de couleur.
3: Donc
4: l'ensemble est fait au bic, en fait. Et en jouant sur l'intensité, la juxtaposition des couleurs, t'arrives à avoir des nuances assez sympas.
3: Ok, bon bah super. Merci beaucoup pour cette explication. Parce que c'est vrai que ta technique n'est pas forcément visible au premier coup d'œil. On a l'impression que c'est une technique de collage ou de montage. Et c'est intéressant de se dire que c'est vraiment directement du bic qui revient sur les cartes que toi t'as chiné.
4: Ouais, bon, alors j'ai pas inventé le dessin au bic, hein. Il y a un panel d'artistes qui travaillent au bic, mais ce qui amuse souvent les gens, c'est que c'est un outil qu'on a tous eu dans les mains, et finalement, quand tu prends du temps, quand un peu de patience, t'arrives à faire des choses un peu plus abouties.
3: Ouais, trop bien. J'avais juste une autre question par rapport à la musique. Toi, du coup, tu as commencé, tu me disais que tu avais fait une quarantaine de pochettes d'albums.
4: Oui, ouais, ouais, j'en ai fait une quarantaine.
3: Qui a toujours été présent, du coup.
4: Oui. En fait, j'ai travaillé pendant 10 ans dans la musique indé. Je faisais des chroniques pour des magazines. J'avais des fanzines dans les années 90 à Tours. Et après, je suis revenu par le biais du graphisme dans la musique. Et ça, c'était assez génial. C'était des petits labels indépendants de Tours, principalement. Mais après, ça s'est un peu élargi. Mais c'est toujours un vrai plaisir. Ouais. Et j'écoute toujours de la musique en dessinant.
3: Et du coup, en habitant à La Rochelle, t'as un lien avec les Francofolies ou...
4: Assez distant. Je suis plus lié à La Sirène. J'ai fait leurs affiches pendant une saison. Les Franco, j'y suis rarement allé, en fait. Sauf quand il y avait les offs. Après, ils ont une très bonne programmation aussi.
3: Ouais, très bien, merci beaucoup. Juste avant de finir, est-ce que tu as des projets, des choses à nous partager sur des projets futurs, des envies de dessin ou des expos qui arrivent?
4: Alors là, j'ai une dizaine d'expos en ce moment, alors de la petite à la très grande comme ici. Après, à la rentrée, j'ai quelques projets avec le Grand Pavois notamment, là, qui est une rencontre des voileux à La Rochelle. Et puis là, je viens de décrocher une expo au Château d'Angers. J'ai mangé avec la baronne Bic il y a 3 mois, donc c'est ça que j'aime bien, c'est les rencontres avec les gens et puis construire un truc un peu improbable, se retrouver dans des situations un peu drôles, ça me plaît.
3: Super, merci beaucoup vraiment d'être passé par l'émission et
4: merci à Éphémère.
3: On te souhaite un bon week-end et bienvenue à Toulouse
4: et bon courage pour le week-end.
3: Salut Julien.
4: Salut.
0: Merci à vous deux. On l'a dit, il y a un gros focus aujourd'hui sur le Japon. Et pour commencer en douceur, on va s'écouter un premier titre de Mitsune qui se produira ce soir à 18h30 à La Prairie. Et ensuite, on enchaîne avec le deuxième invité.

0: Rokugo du groupe Mitsune qui se produiront ce soir dans le cadre du festival Rio Loco. On aura la chance de les recevoir en deuxième heure. 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Nous sommes au bord de la prairie des filtres et il fait beau et ça fait plaisir.
1: Et c'est un oiseau de nuit qu'on reçoit. Maintenant, il a fait l'effort. Protagoniste de la très prisée scène Onda Mix, Elwo, aka Robin.
2: Bonjour, enchanté.
1: Robin Tatkins. Enchanté, ça fait plaisir de te retrouver. On s'est vu il n'y a pas très longtemps dans les studios d'FMR dans les bambous. Ouais. Mais c'est un plaisir de refaire un petit focus avec toi sur ton travail. Ouais. Mais ton travail aujourd'hui, ta production, elle est issue d'un long parcours pour toi de voyage et aussi d'engagement politique, je crois. Peut-être que tu peux nous raconter ça.
2: Oui, en fait, moi, je suis anglais d'origine, mais je vis ici à Toulouse. Et mon parcours, en fait, j'ai passé beaucoup d'années en Amérique latine. J'ai même fait des études sur l'Amérique latine, la culture, l'histoire, la musique. Et j'ai travaillé pendant 15 ans pour Greenpeace. Donc, ma vie musicale, c'était à la recherche d'un mariage de ce monde-là entre la musique d'Amérique latine, les traditions, le rythme et l'écologie. Il est sans la nature et la musique électronique, c'est un peu ma passion musicale. Et du coup, ma musique, ça reflète un peu ça. J'essaye de mélanger ça et de mettre mon identité là-dedans, entre ces trois mondes.
1: Et oui, notamment dans tes productions, l'évolution de tes productions, la nature et les sons de la nature prennent de plus en plus de place. Est-ce que tu peux nous expliquer comment tu arrives à se connecter et intégrer ça dans ta production?
2: Oui, en fait, ça m'a toujours fasciné de faire la musique avec les sons un peu différents, de ne pas utiliser les mêmes synthes ou les mêmes boîtes de rythme, tout ça. Et du coup, j'utilise beaucoup des sons de nature, mais transformés. Donc, au lieu d'avoir un clap ou des drums traditionnels, je vais prendre les enregistrements de la nature, d'un arbre, des feuilles, des branches, tout ça, et je vais les transformer en rythme. Et je joue souvent dans les dance floors, dans les boîtes, et je trouve d'avoir les textures de la nature dans la musique électronique, ça apporte vraiment quelque chose de différent. On peut faire les mélodies avec les chants d'oiseaux, on peut faire tout ce qu'on veut aujourd'hui. Et je mets souvent les textures aussi, les enregistrements de la nature. Et pour moi, c'est un peu comme un orchestre. Quand on peut le voir comme ça, la nature, c'est un orchestre. Après, on peut choisir les instruments, les transformer. Et je pense que les gens, ils s'en rendent compte, sans s'en rendre compte, qu'il y a la nature dans le dance floor. Et pour moi, c'est, j'adore cette idée.
3: Concernant ce travail des sons de la nature, comment tu travailles ta base de données de sons? Comment tu enregistres? Est-ce que c'est toi qui travailles sur l'enregistrement du son ou est-ce que tu récupères les sons sur des bases de données?
2: C'est un mélange des deux. J'ai une grande sélection des sons que j'ai fait moi-même, mais j'ai aussi travaillé beaucoup avec les... Il y a des gens qui sont très professionnels en l'enregistrement du son. Il y a un monsieur qui s'appelle Bernie Krause. Il a fait les trucs incroyables. Lui, il appelle l'orchestre la nature. Donc, il prend un endroit, il enregistre en 360. Donc, il y a aussi les enregistrements que moi, je ne peux pas faire, mais je travaille avec beaucoup de gens. Et j'ai beaucoup, beaucoup de samples de la nature. Et je cherche le mélange. Voilà, donc c'est un mélange des deux. Mais je suis toujours en train d'enregistrer avec mon portable quand j'entends du bruit de l'eau, des branches, des oiseaux, tout ça.
3: Il y aura des sons qui devraient te plaire sur la prairie des filtres, j'imagine.
2: C'est des branches et les feuilles, mes sons préférés. Ça fait un peu ASMR, mais les feuilles, c'est... Les gens qui marchent sur les feuilles, c'est pas mal.
1: On avait juste avant toi l'artiste qui a créé cette affiche de cette édition Insulae, Juliano Desbois. Et toi, on pourrait aussi te définir comme un Robin Hood. Un petit peu.
2: Pas mal.
1: Tu prends ça?
2: Oui. Allez, mieux que Batman. Souvent c'est Batman, je préfère Robin Hood mille fois.
1: On parlait de nature et donc sur cette scène Onda Mix, juste après toi, on aura l'occasion d'avoir DJ Nature. Toi qui es britannique, ça doit te parler. Qu'est-ce que ça fait de côtoyer ces personnages?
2: De DJ Nature, en fait, je connaissais pas du tout avant, et je trouve que ça aussi c'est l'avantage de Rio Loco, c'est que on vient souvent et on découvre sur toute l'affiche. En fait, il y a peu d'artistes que je connais, mais je commence à écouter et je dis, waouh, il y a quand même, on découvre les choses, et je trouve que Rio Loco pour ça, c'est
3: un vrai lieu de découverte.
2: Ouais, franchement, et d'échanges aussi, ça m'a donné plein d'idées. Aujourd'hui, je vais faire un edit d'un son de Guadeloupe, parce que je connaissais pas la musique de Guadeloupe. Et du coup, je commençais à chercher, écouter, et j'ai trouvé des trucs incroyables. Donc, je voulais faire un petit hommage à cette année, Rue Loco. Donc, ça va être quelques surprises aussi dans mon set ce soir.
1: Il a travaillé toute la nuit. On va voir ça ce soir. Ça sera à partir de 20h30 sur la scène Andamix. Et je voulais peut-être finir par ça. Donc, toi, tu fais de la musique électronique. Beaucoup, on avait échangé là-dessus, avec notamment, il y a eu des périodes de confinement, etc., avec des choses, des productions et des collaborations, on va dire, à distance, etc. Et ce soir, tu auras l'occasion de te produire en live sur cette scène Andamix avec pas mal de public. Qu'est-ce que ça veut dire pour toi? Comment tu abordes ça, le fait de se produire sur la scène du Rio Loco et d'avoir cette connexion avec la thématique et le public?
2: Franchement, pour moi, c'est un peu un rêve de jouer ici. J'ai été les deux dernières années, j'adore ce festival aussi pour l'approche musicale, culture, pour l'environnement. Et du coup, ça va être quelque chose de très spécial pour moi. Et j'aurai aussi en live Alumine Guerrero qui va chanter avec moi quelques morceaux, parce qu'on sort un EP demain ensemble. Donc, je vais jouer que mes morceaux. Et ça va être très spécial. Tout le monde m'a parlé de cette scène-là, donc j'ai très envie de découvrir. Et aussi, il y aura ma famille, des amis, donc ça change quand même.
1: Ça va être un
2: de
1: moment,
2: jouer chez nous.
1: Un moment très, très spécial. Donc, tu viens d'en parler, demain sort cette EP, collaboration avec Alumine Guerrero. Eh bien, on s'écoute ça. Et pour te plonger dans ton univers et votre univers, votre dernière production. El Búho, Alumine Guerrero. 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On est sur la prairie.
3: Merci.

0: C'était El Búho, le premier extrait de son EP commun avec Alumine Guerrero, artiste qu'on adore, qui est basé à Toulouse depuis un petit moment déjà, et on est très content qu'ils aient décidé de travailler ensemble et de faire de la musique. Ça risque d'être un super moment, n'hésitez pas ce soir sur la scène Ondamix.
1: Ils ont travaillé sur le label Chica Chica, non, tous les deux. C'était l'occasion de placer un petit big up à ce petit label indépendant qu'on adore. Et donc ce soir, ce sera une soirée 100% anglaise sur la scène Ondamix avec donc El Búho qui sera suivi.
2: El Búho. El Búho, ça.
1: Alors comment on prononce ?
2: El Búho.
1: El Búho.
2: El Búho, c'est le hibou. El Búho, c'est l'âne.
1: J'adore dire El Búho. El Búho, c'est l'âne, c'est vrai ?
2: Burro.
1: Ok, donc faut pas se tromper. Il est poli parce qu'il m'a pas repris tout à l'heure. Il aurait pu me mettre un tir. Donc cette scène Ondamix qui a pas mal changé de scénographie cette année. Ils ont fait un gros boulot sur la scéno. On a tous été très agréablement surpris. Vous avez eu l'occasion d'aller voir
3: Ouais, je suis passé vite fait à Ondamix hier, ouais. Mais alors, je suis resté plus de temps moi pour aller voir plutôt l'Indigo et puis un petit peu à l'hommage de Césaria.
1: Ok. Quel est votre avis alors sur cette scénographie, messieurs, dames ?
3: De la scène Ondamix. Bah écoute, très sympa, vachement immersif. Mais après, toute l'architecture un peu du lieu, enfin toute la création, c'était un peu déjà dans cet esprit-là, il me semble. Une dernière, j'ai pas trop de. C'est...
1: Ouais, mais enfin,
4: ça a changé.
1: Toute la scène autour du DJ, ça a quand même pas mal changé cette année, ouais. Mais notamment sympa, avec l'intégration de ces écrans qui créent cette expérience immersive, effectivement.
3: Tout à fait. Ouais. T'y étais, Tolo?
5: Non, moi, parce que. Enfin, j'y étais pas, parce que
1: hier,
5: je suis partie tôt.
3: Comment ça, Lou?
1: Pourquoi? T'étais où?
5: La question.
1: Pourquoi?
5: Parce que hier, je suis partie tôt, parce que c'était mon anniversaire.
1: Ah!
5: Et du coup,
1: bon anniversaire,
5: merci.
1: Lou!
5: Je suis partie au restaurant avec mes parents. Voilà.
3: Okay. T'as pas fait ton anniversaire à Rio Loco?
5: Je me suis fait régaler au sushi.
1: Donc,
5: à la place.
1: Hier, sushi, ce soir, Rio Loco.
5: Voilà.
1: On fait deuxième fois. Oui.
2: Oui, non, juste on peut dire qu'en tout cas que l'espace de cette scène Ondamix a été retravaillé,
1: Repensé.
2: Un petit peu plus ouvert, agrandi, et ça c'est vraiment très, très intéressant
1: année,
2: parce que c'est vrai qu'il y a beaucoup de monde qui se presse le soir, et là on a un petit peu plus d'espace pour profiter.
1: Et donc petit bémol.
2: Tu voulais avoir la polémique,
1: faut,
2: la polémique
1: du non, du mais jour. C'est vrai que on a une première réaction qui est d'être vachement agréablement surpris par l'immersion que procurent les vidéos. Et puis assez vite, en fait, ce principe de la vidéo paria est assez perturbant, on va dire. Voilà, il y a un côté un peu gênant. Ouais. Moi, j'étais assez perturbé par ces vidéos faites par IA.
3: Oui, moi aussi un petit peu. Hein? En fait, il y a eu un temps de doute de savoir est-ce que c'était par IA ou pas. Il y a eu sur les premières images, et puis après, assez vite, ouais, on s'en rendait compte. Ouais.
1: Le cerveau s'est vite habitué maintenant à ces productions faites par IA, et j'ai l'impression qu'on arrive assez vite tous et toutes à détecter maintenant les productions par IA.
3: Ouais, il y a ce côté un peu bizarre où dans chaque représentation de visage, même quand ça se veut pas réaliste, il y a toujours des grains qui sont un peu trop détaillé pour
1: ouais.
3: que ce soit fait, enfin pensé par quelqu'un.
1: Donc on soumettra l'idée à Rio Loco peut-être l'année prochaine de s'ils ont le budget d'embaucher des vidéastes pour nous proposer une scène Ondamix full immersive et faite par des humains. En tout cas, en deuxième partie donc de soirée, donc 20h30 El Búho et à 22h20 je crois,
3: c'est ça.
1: On découvrira donc un grand monsieur. DJ Nature, un ponte de la scène house new-yorkaise. Ce monsieur est né à Bristol. Il a déménagé dans les fins des années 80 à New York pour aller jouer dans les plus grands clubs de la grande pomme, c'est ça, comme ça qu'on dit. Grand collectionneur de vinyle, il a beaucoup travaillé notamment sur le marché japonais, qui est un petit peu la thématique aussi du jour. Il a créé son propre label Rough Disco Records en 92, et ici j'ai choisi en fait de mettre en avant le travail qu'il a fait sur le label anglais Mr Bongo, qui est un spécialiste des musiques soul, disco, qui travaille beaucoup notamment sur, sur des archives de musique brésilienne, et qui régulièrement invite des légendes du digging. Donc il y a eu Dan Tyler, Nick the Record, Luke Una, il y a eu Danny Krivitt et Kenny Dope, un grand aussi monsieur de la scène house new-yorkaise, qui à chaque fois, donc le travail de ces DJ, bah, c'est de récupérer des archives dans la collection de Bongo Records et de les éditer, de les affûter pour, bah, pour les dance floors d'aujourd'hui. Donc ici il a donc récupéré donc 4 morceaux qu'il a affûtés avec de la soul disco, de la salsa cubaine, et donc le titre que je vais vous jouer aujourd'hui, c'est Antonio, le titre c'est Sound of Sound, réédité évidemment par DJ Nature, et ça vous donnera bien le boogie cosmique là qu'on écoutera ce soir sur, sur la scène Onda Mix, donc à partir de 22h20. Listen FMR Campus, c'est on est sur la partie des filtres.

0: Yeah, DJ Nature.
1: DJ Nature.
0: Un des artistes que vous pourrez voir ce soir à la scène Andamix à partir de 22h20. 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De 11h à 13h, c'est la deuxième émission de la semaine en direct du Rio Loco. Rio Loco cette année, Insulae, donc c'est la thématique. Et on vous l'a déjà dit, c'est aujourd'hui un gros focus sur le Japon. On aura la chance d'accueillir dans quelques minutes trois groupes.
2: Tout à fait.
0: Voilà, japonais ou en tout cas issus des cultures japonaises qui viendront.
2: Qui s'emparent de ces univers-là, ouais. Yes. Makoto-san, Mitsune et Fanel qui vont s'attabler à notre table tout à l'heure, notre plateau.
0: Yes. Est-ce que Vincent est prêt? Il est là, il est prêt. C'est à toi.

0: C'est l'heure de la petite chronique traditionnelle et digitale pour vous présenter les styles musicaux représentés au Rio Loco. Et aujourd'hui, j'ai sélectionné le trip-hop et également la cumbia digitale, puisqu'il vient un peu de là aussi, El Búho. Donc on va commencer par le trip-hop. Ce soir, vous aurez donc DJ Nature qui est né à Bristol et qui est un des artisans de l'émergence de ce mouvement trip-hop qui vient de... Bristol, donc cette ville portuaire de l'ouest de l'Angleterre. Et ce soir on aura Morcheeba sur la grande scène, et je pense qu'il y aura du monde qui viendront les voir. Donc plus de 30 ans de carrière. Mais c'est quoi selon vous la définition du trip-hop? Est-ce que vous avez quelques noms de groupes qui vous viennent comme ça en tête? Et puis qu'est-ce qui représente Morcheeba dans cette galaxie?
1: Massive Attack, Portishead.
0: Ouais, il est bon Sinisterovic.
1: J'ai révisé. Hein.
0: Et après, si vous aviez une définition à donner, qu'est-ce qu'il y a comme ingrédient dans le trip-hop? Et
1: Prodigy aussi.
2: De la pop, il y a souvent quand même le chant, qui est, la mélodie qui est mise en avant.
0: Ouais.
1: Il y a du hip-hop, il y a de l'électro, un peu de
3: musique ambiante, quoi, un peu de musique qui fait planer.
0: Ouais, c'est pas mal. Vous avez quelques bonnes pistes quand même. Donc on est à Bristol, donc ça c'est assez clair. Et comme groupe majeur qui a inventé le style, c'est Massive Attack, même si c'est né de plusieurs collaborations. Dans les noms aussi qu'on retient souvent, c'est Tricky et Horace Andy, donc grand artiste reggae qui est une des voix de Massive Attack. Et on est au début des années 90. Ouais, avec
2: il
0: Tricky,
2: était pas
0: ouais.
2: dans Massive Attack, Tricky?
0: Si, c'est ça. Tricky ouais. Aussi, ouais. Et donc c'est un mélange de hip-hop, jazz, funk, soul, et avec un beat vraiment hip-hop, et du DJing aussi. Et notamment Morcheeba, ils ont remis un petit peu de scratch pour leur rappeler les années 90. Et là, en termes de tempo, on est vraiment sur du low tempo, quoi, 80 BPM. Et parce que ce qu'on dit, c'est que c'est souvent la musique qu'on écoute après la soirée, avant que le jour se relève. Et Morcheeba, une des, on va dire, explications du terme, c'est Morcheeba, plus de chiba, plus d'herbe à fumer. Et donc, dans ce petit collectif à Bristol, dans les années 90, tout ça est parti de soirées avec des DJ, des rappeurs, dont faisait partie DJ Nature ce soir. Et à force de se rencontrer, à écouter plein de styles de musique, ils ont mélangé avec toutes leurs influences, et aussi une sacrée diversité, puisque Bristol c'est une ville où il y avait une grosse communauté jamaïcaine notamment. Ça a fait émerger ce style musical qui est le trip-hop. Alors c'est vrai que le trip-hop c'est associé, c'est un peu ce que tu as dit Nico, des fois on dit ouais, on le met dans la playlist Lofi pour faire ses devoirs, pour faire un petit bruit de fond. Et puis c'est tombé en désuétude dans les années 2000, et il faut savoir qu'il y a des groupes maintenant depuis les années 2020 qui reviennent. Donc il y a un retour du trip-hop associé parfois à de la dark wave ou à de la pop. Mais en tout cas, et on en a discuté un petit peu avec Louis hier, c'est aussi en ces temps où on a beaucoup de sons, beaucoup de BPM, parfois un échappatoire une certaine urgence, on va dire, à écouter de la musique tout le temps. Et voilà, pour se déconnecter, le trip-hop, c'est parfait pour faire une petite pause, une petite capsule hors du temps. Et j'espère que c'est ce qu'on aura avec Morcheeba, qui venait plutôt de Londres, qui ont suivi la voie tracée par les amis de
3: Bristol
0: et notamment Massive Attack. Allez, on écoute un petit Morcheeba de leur premier album. Et puis on aura ensuite un autre style à l'honneur ce soir. Donc c'est du trip-hop à la cumbia digitale, ça n'a rien à voir, mais vous allez voir, il y a quelques petits points communs. Morcheeba, tiré de leur premier album, Trigger Hippie.

0: Voilà, Morcheeba. Et la chanteuse que vous entendez était partie du groupe et est revenue, leur DJ aussi. Voilà, ils ont remis cet élément musical important aussi à l'honneur. Et donc là ils se font plaisir. Beaucoup de messages aussi d'amour et de paix dans leur discours. Alors on a une info, hein. Non, on n'a pas d'infos. Je crois que c'était avec Asian Dub Foundation.
1: Ouais, c'est ça.
0: Ouais. Non, on voulait faire un lien avec Toulouse. A priori, il n'y a pas de lien évident pour l'instant.
2: Bientôt.
0: Asian
2: c'est
0: Dub.
2: Dans les tuyaux, c'est dans les tuyaux.
3: À partir de ce soir.
0: Mais ce soir, il n'y aura pas que du trip-hop. Il y aura aussi de la cumbia digitale. Alors la cumbia, vous connaissez maintenant peut-être. En tout cas, nous, il y a un peu plus d'une vingtaine d'années maintenant, quand c'est arrivé, la cumbia, on était fous. Et puis la cumbia digitale est arrivée assez rapidement derrière. Donc déjà, la cumbia, c'est une fusion. Ça vient quand même de Colombie. C'est un mélange de musique traditionnelle, plutôt des peuples qui habitaient en Colombie avant, puis des cultures européennes, africaines. Et on a rajouté une hybridation supplémentaire avec toute la dose de digital qu'il faut. Donc c'est la cumbia sonidera au Mexique, et la cumbia chicha du côté du Pérou, la techno cumbia. Bon, on liste plus les différents styles de cumbia. Mais en tout cas, ce qui est important dans les années, notamment 2005-2010, c'est qu'on a vu, notamment avec SoundCloud, avec les premiers échanges musicaux sur Internet, avec des communautés, arriver des sons. Et ils venaient d'où ces sons? Ils venaient plutôt d'Argentine. Et El Buho, qu'on a eu tout à l'heure, lui, il faisait partie de ces aficionados du club Zizek à Buenos Aires, où régulièrement, il y avait des soirées où on passait tout ce qui se faisait dans les musiques électro, mais aussi on allait redénicher des vieilles cumbia un peu roots, un peu crade aussi. Et donc ça s'est mélangé avec de l'électro assez vite, et on a vu arriver toute une production, notamment de ce club qui est devenu aussi un label, le ZZK. Et si vous voulez découvrir ce que c'était, il y a la première compilation qui s'appelle Sound ZZK Volume 1 Cumbia Digital, et nous on l'a énormément joué sur Radio FMR. Et voilà, et El Buho, il vient de là, il a découvert ça. Et un peu comme le trip-hop, il y avait des lieux à Bristol, là il y avait un lieu en Argentine où les artistes, les musiciens et puis les passionnés de ces musiques-là se croisaient régulièrement, et ça a créé de l'inattendu, des belles surprises. Dans les belles surprises, c'était ce courant musical qui maintenant a essaimé vraiment partout, mais notamment au Mexique, dans des versions ralenties qu'on vous conseille d'écouter. Et El Buho, quand il était passé dans l'émission, il avait dit moi, le gros coup de cœur, c'était Chancha Via Circuito, qui était un des artistes qui avait produit et qui produit encore des choses vraiment intéressantes dans ce courant-là. Et Nico avait un petit coup de cœur, et ce petit coup de cœur, ça tombe bien parce que c'est le Sueño en Paraguay. Il a été remixé par El Buho.
2: Oui, et c'est un morceau que j'adore, qu'on a beaucoup joué. Et c'est aussi l'occasion de faire une petite passe D à deux artistes de DJ toulousains qui ont beaucoup œuvré pour ce mouvement, No Breakfast et Yeman. Et notamment, c'est Yeman qui, pendant plusieurs années, commençait ses sets par ce morceau. Et je trouve que c'était une très bonne idée. Donc, big up à eux.
0: C'est le Rio Loco. Émission en direct, FMR Campus, on est ensemble jusqu'à 13h avec des artistes bientôt en interview.
3: Exact.
0: Et surtout une histoire de run phénoménale.

0: Sueño en Paraguay, Chancha via Circuito avec El Bujo au remix. 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On est au bord de la prairie des filtres pour le Rio Loco 2026 Insulae. On vous rappelle avant de continuer que vous pouvez retrouver les émissions et les interviews en version longue sur Rio Loco Insulae, le podcast.fr.
1: Et oui, c'est le moment de la chronique Inside Rio Loco avec Lou et Simon qui nous font découvrir chaque jour tous les métiers présents sur la prairie pour cette édition, ce gros festival.
2: Exactement, ouais, c'est l'idée d'une petite capsule où on part, on déambule dans Rio Loco, dans les coulisses, on va capter quelques ambiances sonores, des bacs des différents artistes, et puis on retourne le micro à ceux qui font les coulisses. Alors ici, notre interview V sera Nico, on retourne le micro à FMR.
3: On n'est pas allé chercher très loin, oui.
2: Exactement, mais pour parler d'un métier essentiel des festivals, donc des runners. Voilà, j'espère que, en tout cas, ça va vous plaire. Voilà, on s'est amusé sur cette capsule. Vous nous direz ce que vous en pensez.
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6: Il est complètement fou ce fleuve, non?

0: Bonjour à tous, je m'appelle Nico et je suis runner sur le Rio Loco cette année.
1: C'est quoi un runner ?
0: Un runner, c'est un conducteur, donc, pour ceux qui ne parlent pas très bien anglais. Et en fait, on est chargé de transporter principalement les artistes et quelques pros entre les différents lieux qu'ils occupent pendant leur venue au festival. Donc souvent, c'est aller les chercher à l'aéroport ou à la gare, les amener à l'hôtel, les amener sur le site du festival pour qu'ils fassent les balances, pour qu'ils mangent ou pour le concert. Et ensuite, on les ramène chez eux, enfin, on les ramène à l'hôtel. Et après, on les ramène à l'aéroport, à la gare pour qu'ils repartent.
1: On est au Rio Loco, c'est au bord de la Garonne. Ça te ferait kiffer de faire des runs en bateau?
0: Ça serait pas mal, mais du coup, ça serait un festival très local, mais pourquoi pas. C'est un bon concept, ouais. Alors, j'ai une longue histoire avec le Rio Loco, on va dire. Je fais de la radio associative comme vous depuis très longtemps sur une station qui s'appelle FMR. Désolé, je suis obligé de le dire sur campus. Et en fait, on fait une émission de radio depuis longtemps qui s'appelle Les Bambous Poussent Partout, consacrée aux musiques du monde. Et par ce biais-là, on a rencontré pas mal de... Enfin, tout le réseau, on va dire, musique du monde de Toulouse et des environs. Et en fait, il y a beaucoup de gens qui sont au Rio Loco, qui sont aussi des acteurs culturels, musiciens ou organisateurs. Et en fait, voilà, tout le monde se connaît un peu. Et voilà, j'avais une opportunité de... Moi, je suis plus sur Toulouse depuis quelques années, mais j'avais l'opportunité de cette année de un peu travailler et en même temps pouvoir faire l'émission de radio avec vous et avec mes potes. Du coup, j'ai dit banco. Alors, donc je commence à 19h jusqu'à 2h du matin pour ne rien vous cacher. Et en fait, il y a des coordinateurs run qui chargent, en fait, dans le boulot, c'est de planifier tous les runs dont le festival a besoin. Et donc, nous, on est à disposition de ces coordinateurs. Donc, dès qu'il y a un besoin, on prend la voiture et on va chercher les gens, on les ramène. Enfin, donc, en gros, je sais que je travaille de 19h à 2h, mais je ne sais pas de quoi sera fait mon temps de travail. J'ai plus les dates, mais je pense que ça fait au moins 10 ans, voire 15 ans qu'on vient. Il y a eu plusieurs formules, mais ça fait un moment qu'on est partenaire, on va dire, du festival. Je coordonne un projet qui s'appelle Concert au Village, qui est situé à Montflanquin, au nord du Lot-et-Garonne. Et c'est un projet de développement autour des musiques actuelles en milieu rural. On existe depuis 2013 et en fait ça a commencé par de la simple organisation de concerts et depuis c'est devenu un projet plus global qui a toujours une saison de diffusion de concerts et on fait un petit peu de résidence, d'accueil d'artistes en résidence et on fait beaucoup d'actions culturelles avec de multiples partenaires et donc moi je suis à l'initiative du projet avec quelques personnes et je coordonne tout ça.

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7: Tu as quel âge ?
4: Moi, 61.
7: T'as des bons souvenirs de ta jeunesse ?
4: Ouais, bien sûr, ouais.
7: T'étais où, à l'époque ?
4: C'est-à-dire...
7: Tu vivais où ?
4: À Marseille, un petit peu, ouais. Ouais. Je travaillais dans le Paco Pass. Et après, j'ai fait mécanicien du temps, fraiseur. Ouais, j'aime beau, ouais.
7: T'aimais ton travail ?
4: Ouais, j'aimais bien, moi. Ouais.
7: Et pourquoi t'as quitté Marseille,
4: hein ? C'est moi qui ai voulu. Ma copine. Ma future copine, ouais. Elle est ici à tout le monde.
7: Elle est toujours ?
4: Ah ouais ?
7: Elle vient te voir, ta copine ?
4: C'est moi qui te passe.
7: T'aimais bien Marseille ?
4: Ouais.
7: Plus que Toulouse ?
4: Ouais.
7: Tu t'intéresses à quoi dans la vie ?
4: Au bagnole, ouais. Aux voitures, ouais.
7: T'as déjà eu des difficultés avant ?
4: Non, je suis à Guigny.
7: Ok. Et t'es un blond, t'as...
4: Non, il m'a mené ici, je sais pas. Je sais pas pourquoi.
7: Ah ouais, tu fais des activités ici ?
4: Rien. Qu'est-ce que je dis, c'est ma foi. On fait avec.
7: Je vous ferai plaisir dans les mois qui arrivent.
4: C'est parti ici.
7: Retravailler, c'est quelque chose
4: de... Non, j'arrête.
7: Je veux dire, vous sortiriez quand ? Vous avez une idée de...
4: Pas encore, quoi. D'après le temps, quoi, du moins.
7: C'est quoi les difficultés que vous avez, selon vous ? Vous avez des difficultés ou pas ?
4: Sur quoi ?
7: Je sais pas.
4: Je bégaye un peu par rapport au cachet, comme ça, là. Sinon, ça va aussi. Ouais.
7: Vous intéressez au sport mécanique, alors ?
4: Non, le sport aussi, j'aime bien.
7: Le sport ?
4: Le rugby, le foot.
7: Alors, vous avez des souvenirs de matchs ou...
4: Zidane. Ouais, Zidane.
7: Vous avez vu jouer Zidane ?
4: Ouais.
7: À Marseille ?
4: Marseille.
7: Et où vous avez joué ?
4: J'ai joué un petit peu, ouais.
7: Sur le terrain, vous jouiez à quel poste ?
4: Stopper et arrière-gauche.
7: Là, vous allez suivre un petit peu la Coupe du Monde.
4: Ouais, bientôt. Un peu, ouais.
7: Un peu, l'équipe du Brésil, la France.
4: Brésil, c'est pas mal. J'ai bien, oui. Ouais. La France aussi, ouais. Ouais.
7: Et au rugby, alors, vous vous intéressez à quel club ?
4: Stade Toulousain. C'est le type, hein. C'est prendre, quoi.
7: Ouais. Musique ?
4: Barry White. Bon, aller, et me kiffe.
7: Un souvenir de concert
4: Pas forcément, mais j'ai entendu en mode de la voiture, c'est ouais. Bien passé. Ouais.
7: Et du coup, tu as de famille ici
4: J'ai deux frères, et ils sont à Marseille. C'est moi qui me déplace. Le
7: bus ?
4: Ouais, le bus, après le métro, le tramway, voilà.
7: Qu'est-ce qui me vient dans la ville de Toulouse ?
4: Capitole, et les allées de Jaurès, et la rue Bayard, et la rue Alassouane aussi, et Dimon.
7: Vous trouvez un appartement ?
4: Je vais l'avoir. Ouais.
7: Tu sais où est-ce qu'il va être cet appartement ?
4: La Juliette, un quartier. Juliette, ouais, c'est un quartier à Marseille. C'est bien, ouais. Ouais, j'avoue. C'est beau. C'est beau et tout. C'est beau.
7: Ouais, t'as envie d'y retourner, vraiment.
4: Je vais passer encore un peu. Et je trace.
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6: Bonjour, je suis Lucie. Lucie, je suis en mission avec des animaux, 30 millions d'amis. Et les animaux, quand ils seront morts, la planète Terre explosera.
7: Là, vous buvez quoi, là ?
6: Du café. Ouais. Ah, mais ça va. Dans les autres pays, il est gratuit, la plupart des... Ici, c'est des prix, ils font des prix... Dans l'œil.
0: Mais vous venez d'où, du coup?
6: Ah, je suis de loin, ouais. Je suis du Danemark.
0: Vous avez les deux nationalités?
6: Ouais. Il y a George Bush qui m'a demandé, qui m'a fait un signe. Il m'a dit, c'est Albi, si vous voulez acheter un signe d'ange, eh ben, avec ses jouets à l'Élysée, tout ça, Hello Kitty. Ça, vous gagnez $1 milliard. $1 milliard, si c'est passé à la télé. Pas touché. Je l'ai vu, je l'ai rencontré au pompier là-bas. Ouais, au bord du canal, à Saint-Sauveur. C'est Saint-Sauveur qui sauve la mort. Hein. Et c'est Saint-Sauveur qui sauvera le Christ, le Seigneur, le bon Dieu.
0: Vous êtes croyante?
6: Oui, je suis chrétienne, ouais.
0: Okay. Depuis quand vous êtes dans ce monde?
6: Oh, il y a longtemps. J'ai travaillé, j'ai eu beaucoup de boulot au noir. Donc. Mais c'est rien, la planète Terre explosera. Il ne faut pas qu'il me sépare. Moi, je veux aller avec mes animaux. Si les animaux, le 32, de se retirer ça, c'est plus me danger. Et puis, moi, je veux aussi dire ça, je veux retourner avec mes animaux. Oui, je vais me suicider.
0: Ouais, pourquoi tu t'occupes pas des animaux ici? Il n'y en a pas?
6: Et alors, ça peut venir jusqu'à la mort.
0: Je pense beaucoup à la mort.
6: Ouais. C'est logique, un jour je vais mourir. Puisque l'utilisme des animaux, les jours où ils seront morts, la planète Terre explosera. Mais en fait, ils sont plutôt contre moi. Je suis comme une petite fille, tu vois. Il y a des bioles, il y a. C'est de Farid Atapi, d'une mère. Il n'est pas gentil vraiment. Les méchants d'assaut, ils voulaient m'embaucher comme cosmonaute. C'était vraiment un projet, toi.
0: Tu faisais quoi avant d'être ici?
6: Il y a marqué que je commandais la planète, que j'étais un président directeur général. Moi, je me suis emballé, j'ai agressé, tu vois.
0: Plus jeune, t'avais fait quoi?
6: Et j'ai fait esthéticienne maquilleuse.
0: Et t'as des amis, des personnes qui viennent te voir, là?
6: Non, j'ai personne. C'est mieux que la loup et la tille, on fermera les abattoirs. On fermera les abattoirs. De toute façon, la planète Terre explosera parce qu'il y a eu trop de mots sur le gâteau. Ils vont tout, ils font des viandes, ils cherchent la viande. C'est fini.
0: Du coup, t'es végétarienne?
6: Ouais, ouais. Je sais pas de qui je suis la fille. Je crois arriver de la Lune comme si j'étais une lunée. Il y en a comme ça. Mais. Elle est si méchante qu'un mec a même pas très de coups. Elle n'a pas le droit de frapper ses enfants. Et il y a ce boucher, Christophe Tapie, et le boucher, là. C'est lui qui est encore. La grosse bâche qu'il y avait dans la remorque, tu l'as vu, tu vois. Mais c'est une grosse bâche dans une remorque. À Draguignan, là-bas, je l'ai vu.
0: À Draguignan?
6: Moi, j'ai récupéré des chats. Je suis sauveur du chaton.
0: Et aujourd'hui, avec qui tu t'entends bien?
6: Avec les chats, parce que je suis sauveur du chaton.
0: Tu me le disais ici, ça manque d'animaux ici, un marchand.
6: Ils n'ont pas le droit de voir des animaux. Les animaux, ils volent ce qu'ils veulent, mais ici, ils n'ont pas le droit de venir. Il y a des chats, si, il y a des chats, là.
0: Quels animaux vous aimez?
6: Les lions. Bon, le lion. Ça rend service, quand ça s'amuse, quand il s'amuse, il joue, tu vois. Ah, c'est le pied. Allez, salut.
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la montagne représente pour vous un voyage contemplatif, une porte ouverte sur l'imaginaire. Voici que je vous propose pour cette dernière édition de l'année du programme H1000, un florilège des meilleurs moments, enfin, je dirais, de quelques moments sélectionnés au fil de nos randonnées sonores qui ont parcouru durant plus de 10 mois la montagne pyrénéenne. Restez à l'écoute, soyez attentifs et que le son vous emmène au-delà des cimes.

0: parlait de la diversité de paysages tout à l'heure qu'on pouvait trouver partout en France, mais également particulièrement dans les Pyrénées. Et sur la route, tout à l'heure à notre gauche on avait une haie traie, à notre droite on avait une haie traie sapinière pleine de mousse, c'était déjà deux paysages différents. Et là on sort à peine de la haie traie, on est sur un plateau qui est pâturé l'été, avec la crête juste au-dessus. D'ailleurs il y a un oiseau qui... il y a un rapace qui plane. Et c'est tout fermé, tout magnifique et d'un seul coup tout ouvert, tout aussi magnifique d'ailleurs.
1: Oui, oui, tout à fait. Beaucoup de diversité en montagne. Et d'ailleurs, considères-tu que la montagne est une bonne éducatrice? Qu'as-tu appris auprès de la montagne?
0: Eh ben, en termes de vraiment notion de naturalisme, en fait, c'est un...
1: Pas forcément naturaliste, qu'as-tu appris sur toi?
0: Déjà, la solitude, c'est un des moyens qui nous amène à se concentrer sur nous, ce qui se passe dans notre tête, dans notre corps. Et la montagne, c'est des conditions qui sont pas toujours évidentes. Ça monte, en fonction de l'altitude, il y a moins d'oxygène. Et donc, on est dans des conditions qui sont un peu moins favorables. Puis après, bon, évidemment, pas de réseau, pas internet, pas d'écran. J'y vais rarement seul, mais même quand je suis entouré d'amis, c'est des gens qui ont cette sensibilité-là. Et juste là, ça tombe très très bien. Et juste la prise de son, si on écoute autour de nous les oiseaux, le ruisseau, là en plus on n'est que tous les deux au milieu de cette étendue-là. C'est apaisant, c'est très très apaisant. Et après, moi, ce qui m'intéresse, je parlais de naturalisme tout à l'heure, ce qui m'intéresse vraiment, c'est... c'est les écosystèmes, les espèces qu'on y rencontre. Et la montagne, c'est un truc qui est particulier aussi. Moi, j'habite pas très loin d'ici, j'habite à une grosse demi-heure. Et en fait, il y a plein d'espèces que je trouverais pas chez moi. Et je parlais d'un rapace tout à l'heure, là, mais les rapaces pyrénéens, c'est fou. C'est fou de se balader et de voir des vautours. C'est fou de se balader et d'espérer voir un gibaète. Enfin, c'est... Ouais.
1: Tu en parles très bien, en tout cas. Donc ça donne une sensibilité, une approche différente au monde vivant.
0: Oui, vraiment je trouve... Et puis, là on parlait de la haie traie par exemple, mais justement pour reprendre exactement ce que tu dis, la haie traie c'est pas vraiment un paysage qu'on peut s'attendre à trouver ailleurs, ou en tout cas elle est très très présente dans les Pyrénées. J'ai quelqu'un d'Arbas qui m'a amené pas très loin d'ici... dans une moraine, c'est un paysage avec des rochers, des énormes blocs rocheux partout qui ont été poussés en fait à l'époque par les glaciers. Et c'est des endroits où on se sent terriblement bien, quoi. Il y a de la mousse partout, le son, alors vu qu'il y a de la mousse, le son est complètement étouffé. C'est très très apaisant. Et la haie traie, c'est magnifique, les arbres tout tordus qui poussent sur un sol rocailleux, pas forcément très riche. C'est incroyable, je trouve.
1: D'ailleurs, cela s'entend. Hein, le changement de texture du sol.

0: Est-ce que vous avez des sons particuliers ici que vous aimez, que vous appréciez?
1: Des sons?
0: Oui.
1: Beaucoup de sons, effectivement, mais particulièrement ceux des oiseaux. Vous avez beaucoup d'espèces migratrices, telles que, on en parlait, la huppe faciée, et d'autres petits spécimens qui sont complètement inattendus, qui surgissent de nulle part et qui passent par là, ou parfois des sédentaires aussi. Et j'aime beaucoup aussi les cris d'oiseaux, les chants d'oiseaux, c'est tout à fait magnifique. j'ai même des locataires qui viennent se mettre dans mon mur chaque année, des petites mésanges charbonnières qui font des petits trous dans mes isolants et qui viennent faire le petit, enfin c'est juste magnifique. J'ai une vie avec les oiseaux qui est très très très très particulière. J'ai découvert la confiance que pouvaient m'accorder les oiseaux. Ça c'est un témoignage incroyable. Vraiment, des oiseaux qui nichent à portée Dieu, quoi, à la sortie de ma porte. J'ai juste à tendre la main ensuite, une fois que les petits sont partis, pour cueillir le nid. Et j'ai toute une collection là. C'est juste incroyable. Moi-même, je suis un peu tombé du nid, plutôt tombé des nues en fait.
0: Et ça serait quoi, là, pour vous, la définition du bonheur?
1: Alors, la définition du bonheur, j'y suis presque, et malheureusement, il n'est pas atteint. ici, j'y suis presque, oui, il manque un petit ingrédient.
2: Je comprends.
1: Vous comprenez?
2: Oui, je comprends tout à fait.
1: Petit ingrédient, je suis peut-être trop perché en fait, je ne sais pas. Mais
0: vous avez pris donc beaucoup de recul par rapport au monde, quoi, par rapport à la vie sociétale, le travail, le matérialisme, c'est ces choses-là qui vous attirent aussi à travers la nature.
1: Vous voyez juste, oui, tout à fait. Oui.
0: Un amoureux des oiseaux qui communique avec les oiseaux et donc la nature. Est-ce que vous avez un arbre préféré? Parce qu'ici, il y en a très peu, hein, quand même.
1: Un arbre préféré, moi je suis très arbre également, effectivement, dire préféré. J'ai peut-être le mien, là, ce bel épicéa qui pousse au-dessus de mon toit. Il est juste magnifique et je commence à le préférer un peu.
0: Allez, dernière petite.
1: Allez-y.
0: Non, je vous laisse terminer.
1: J'allais dire, oui, préféré dans le sens où chaque année, j'ai la huppe à faciée qui vient se percher dedans et me faire ses petits. J'y vois une petite préférence maintenant.
0: D'accord.

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intimité, discrétion. 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

la grotte. C'est accidenté. Il y a des reliefs. Ça monte, ça descend. Et là, je peux vous dire que la montée, elle est plutôt raide. On ne peut pas s'imaginer qu'à l'extérieur, il existe des réseaux souterrains aussi vastes.

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0: Lancer la carotte. 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
1: Alors pour cette nouvelle émission en Gascogne, je vous propose de rencontrer Sophie Rabhi-Bouquet, qui est éducatrice, auteure, médiatrice, fondatrice du Hameau des Buis, qui était en Ardèche, et qui maintenant donc est venue ici en Gascogne, où elle gère à la fois l'oasis de Poulart et la ferme des enfants, qui est une école dont nous allons parler aujourd'hui. Alors Sophie a grandi dans l'aventure de Pierre Rabhi, d'où son nom, dans son retour à la terre, et le perpétue à sa manière, concrètement, dans un lieu de vivre autrement et un lieu de transmission que donc je vous propose de découvrir aujourd'hui. Bonjour Sophie Rabhi, bonjour.
2: Bonjour, merci.
1: Alors tu es la fille de Pierre Rabhi, grande personne vraiment qui a été, il y a une expression qui est attachée à lui, c'est la sobriété heureuse, et ce réseau des colibris qu'il a lancé au départ, puis maintenant des oasis en tout lieu, et maintenant la coopérative des oasis. Dans l'ours et la carotte, on en a déjà parlé souvent, autant des colibris, autant au début des oasis, plus récemment avec Mathieu Labonne qu'on a interviewé. Toi, ici, quel souvenir de ton papa tu fais vivre ?
2: En fait, je me sens tout à fait légitime pour en parler parce que je suis celle des 5 enfants qui a continué un peu sur cette voie. Et j'étais à l'origine aussi du mouvement pour les oasis en tout lieu parce que dans les débuts des années 90, j'étais toute jeune, j'étais encore étudiante. Mais j'ai collaboré au manifeste pour des oasis en tout lieu. Et c'était le tout début de la réflexion. Alors c'est vraiment son idée, c'est vraiment son déploiement basé sur du connu, parce que les écovillages précèdent bien sûr les oasis. Mais la spécificité, c'était vraiment que c'était basé sur la terre comme fondement, la sécurité alimentaire. Et avec l'idée d'être des collectifs plutôt que des communautés. Parce que mes parents ont traversé aussi, surtout en Ardèche, tout le phénomène 68 et en ont vu les limites. Et pour eux, il était évident qu'on doit aller vers des vies collectives, mais pas forcément des communautés. Donc c'est pour ça qu'on s'appelle plus un collectif qu'une communauté. Et donc mon père m'accompagne chaque jour parce que c'est vraiment dans sa pensée et dans la transmission dont j'ai bénéficié que je peux aujourd'hui déployer tout ça et continuer au-delà de sa disparition.
1: Il y a cette idée, donc tu l'as dit, de collectif, mais au-delà de sécurité alimentaire. C'est vraiment les deux piliers les plus forts ou il y a autre chose quand même qui accompagne ta philosophie ?
2: Il y a vraiment l'humain et surtout à travers l'enfant. Et ça, c'est vraiment le fil que je tire depuis plus de 35 ans maintenant. Ça, c'est très important. Pour moi, c'est plus important que d'avoir des panneaux solaires, de recycler son eau de pluie et d'avoir des toilettes sèches. Parce que ça, techniquement, c'est pas si compliqué que ça. C'est un peu à la portée de tout le monde. En revanche, la grande question humaine de savoir pourquoi nous nous comportons comme nous nous comportons sur Terre et depuis des générations avec tous les malentendus et les drames que cela peut créer, c'est ça qui m'intéresse au plus profond. Je parle du mal-être un peu généralisé de l'espèce humaine sur cette planète, avec sa difficulté à s'harmoniser avec les autres êtres vivants, à trouver aussi

0: Si la satisfaction, la plénitude, le bonheur, on pourrait le dire, sans utiliser un gros mot, malgré et en dépit de tout ce déploiement technologique, de confort et de domination de la nature et de notre condition primaire dans la nature que nous avons au fil des temps déployée de manière absolument colossale. Pour un bien maigre effet sur le plan de la satisfaction humaine. Plus grave que cela, nous avons cette propension à détruire le vivant et enfin toute cette destruction effectivement de la biosphère et qui est de plus en plus évidente parce que voilà, c'est un printemps de plus où je constate que j'ai dû voir deux abeilles, deux papillons. Les petits êtres vivants qui nous entourent sont de plus en plus raréfiés, quoi.
1: Alors, tu peux nous parler du lieu dans lequel on est. Tu es arrivé ici, donc tu as quitté l'Ardèche pour venir créer un lieu. Qu'est-ce que tu as créé d'abord ici, l'école, le lieu? Comment s'est passée son arrivée? Qu'est-ce que tu voulais faire ici?
0: Alors, après avoir développé une école depuis 1999 et un écolieu à partir de 2002 jusqu'à 2021, en raison de ce fameux facteur humain dont on vient un petit peu de parler, nous avons donc été expulsés de notre propre projet en 2021 et dans notre recherche, un peu dans la précipitation, nous avons eu cette proposition. Donc sur un domaine qui fait 35 hectares et il y avait une ferme, des terres, des forêts. Et nous avons donc eu le premier projet, c'était vraiment de recréer l'école, parce que l'école, c'est vraiment notre pierre fondatrice pour les enfants, et c'est là où nous trouvons le plus de motivation. Et effectivement, ça n'a pas été possible de suite pour des raisons administratives et en particulier des raisons d'urbanisme, puisque nous sommes sur une zone qui a un PLU et une zone agricole. Et sur une zone agricole, il n'est vraisemblablement pas possible de créer une école. Et donc cet obstacle nous a emmenés de projet en projet autour à explorer un petit peu ce qui pouvait se faire avec une sorte de retour aux sources, puisque l'école a ouvert, mais juste à côté, vraiment, il n'y a qu'un chemin qui sépare l'école de l'oasis. Sur une propriété qui appartient à la même personne qui nous loue aussi en bail emphytéotique tout le reste. On n'avait pas pensé au départ à lui proposer de reprendre ce lieu parce que c'est un lieu qui lui appartient et qui lui est cher et peut-être qu'il avait d'autres projets. Chemin faisant, on s'est rendu compte que c'était le plus évident et lui aussi a admis cela et donc on s'est emparé de la question juridique pour récupérer ce lieu et ouvrir l'école en 2025.
1: Sophie, alors on a vu un petit peu les fondements de ton école, ce respect de l'enfant, cette bienveillance vis-à-vis de l'enfant et de son unicité. Mais il y a quand même l'apprendre, je l'ai vu sur votre site internet. Il y a marqué apprendre vraiment et apprendre logiquement. Tu peux nous expliquer en deux mots ce que sont ces deux concepts?
0: L'enfant est déjà suréquipé pour apprendre. En fait, dès sa naissance et même dans la vie intra-utérine, on a des capacités d'apprentissage qui sont colossales et qui sont d'ailleurs beaucoup plus conséquentes et actives lorsque l'enfant est tout petit, puisqu'on sait que le cerveau d'un nouveau-né, par exemple, a un nombre de connexions bien supérieur à celui d'un adulte. Et donc il a cet équipement complet et hyper performant pour l'apprentissage. Et ce qui m'a épatée chez des pédagogues comme Maria Montessori, mais d'autres aussi, il y a Krishnamurti, il y a Célestin Freinet, il y a De Croly, il y a quantité de pédagogues qui se sont penchés sur ces questions. Et puis aujourd'hui, c'est rejoint par les neurosciences, justement. Le carcan que nous mettons autour de l'enfant pour qu'il apprenne, donc à la fois l'exigence adulte qu'il soit, qu'il devienne tel qu'on le voudrait qu'il soit, conforme, poli, obéissant, etc., d'une part, et puis d'autre part, le programme scolaire avec une définition très précise de tous les items qui doivent être à tel âge et à tel âge acquis. C'est plutôt quelque chose qui va venir interférer avec ses qualités naturelles de développement de l'enfant. On va détourner la curiosité, on va détourner l'enthousiasme, on va détourner les capacités naturelles de l'enfant à s'émerveiller et aller à la découverte du monde, à aller poser mille et une questions, faire mille et une expériences, etc. Et pourtant, c'est comme ça qu'il apprend. Il y a une dimension affective dans l'apprentissage. On apprend d'autant mieux qu'on se sent respecté, aimé, soutenu. Voilà, c'est toutes ces composantes-là. Donc, nous essayons de préserver au maximum le contexte d'apprentissage, que ce soit le contexte physique avec un matériel adapté, mais aussi le contexte humain et relationnel avec des attitudes, des postures qui sont adaptées aussi à cet apprentissage optimal. Donc, les pédagogies, ce qu'on dit alternatives, qui prennent un peu les chemins de traverse par rapport justement et des libertés par rapport à la vision conventionnelles de l'éducation, ne sont pas soutenues dans notre pays. Il y a des pays, notamment en Europe du Nord, etc., où il y a plus d'argent public qui est mis au service de ces pédagogies, mais en France, pas du tout. Au contraire, nous sommes toujours soupçonnés de séparatisme ou de détourner les enfants de la République, du droit chemin. Donc il y a toujours une lutte un petit peu pénible avec l'administration, alors qu'il n'y a aucune raison que de voir les choses comme ça.
1: Alors on va parler de cet autre lieu, dans le lieu, c'est-à-dire cette oasis de Poulard. Qu'est-ce que tu as alors? C'est marrant, il y a une exploitation agricole et un camping que vous avez repris, c'est bien ça?
0: Oui, tout à fait. Alors c'est une ancienne exploitation agricole qui était plus en service depuis 13 ans, donc là, ça fait 18 parce que ça fait 5 ans qu'on est là déjà. Et le propriétaire avait aussi mis en place ce camping de 25 emplacements parce que il avait des réseaux très forts dans la diététique, l'alimentation, et il faisait des séminaires. Et il y a aussi deux gîtes, deux chambres d'hôtes. On a ouvert un petit restaurant, une petite boutique vrac, et puis un fournil, et puis on a créé un élevage de chèvres, on fait du fromage. Et puis c'est pas fini, il va y avoir un garage solidaire, il va y avoir une scierie avec toute la filière bois, de l'arbre jusqu'à l'objet. Et puis on a aussi des pratiques de bien-être, de soins, telles que du yoga, des massages, etc.
1: Un petit mot de la fin, Sophie?
0: Moi, je suis toujours ravie de partager ce qui se passe chez nous, parce que c'est vrai que même avec notre meilleure volonté de vouloir diffuser et nous tourner vers l'extérieur, eh bien, on est un peu le nez dans le guidon, faut le dire. Et donc, c'est toujours très plaisant de pouvoir partager. Et c'est un lieu qui est ouvert, donc qui se visite. Il y a une porte ouverte par mois. Il y a diverses possibilités, les réseaux WOOF, WorkAway. Tout est possible pour pouvoir s'inspirer de l'oasis de Poulard et de la ferme des enfants.
1: Et je vous conseille, parce que c'est comme ça que je l'ai découvert, d'aller sur Internet, oasis de Poulard, P-O-U-L, apostrophe A-R-T. Et là, vous découvrirez un petit peu le projet, les deux projets, hein, c'est-à-dire celui de l'oasis en lui-même et celui de l'école. Merci beaucoup, Sophie. Au revoir.
0: Merci, au revoir.
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Bonjour, bonjour, Yves au micro pour une nouvelle émission de 24 notes secondes qui ne dérogera pas à sa tradition et qui par conséquent vous rappellera ou vous apprendra que 24 notes secondes est une émission consacrée à la musique de film, à cet art si particulier qui consiste à illustrer de manière sonore ou musicale les petites images qui bougent depuis quelque part par la fin du 19e siècle. Ce jour de 24 notes secondes, eh bien nous allons évoquer la carrière d'un réalisateur américain qui certes ne figure pas dans le panthéon des plus grands, mais qui a quand même réalisé quelques films tout à fait remarquables, dénommé Edward Dmytryk, né le 4 septembre 1908, non pas aux États-Unis, mais en Colombie-Britannique, donc au Canada. Alors Dmytryk, ça s'écrit D-M-Y-T-R-Y-K, et c'est dommage qu'on ne prenne pas les noms propres au Scrabble, mais vous le savez déjà. Les parents d'Edward Dmytryk, eh bien, ce qui explique d'ailleurs son nom. Ils sont ukrainiens, sa maman s'appelle Frances Berezovsky et son papa s'appelle Michael Dmytryk. Et son papa, eh bien, il exerce des métiers relativement modestes, chauffeur de camion, ouvrier de fonderie, etc., etc. Ma petite fiche ne dit pas grand-chose sur les débuts de sa vie, mais elle a dû être bien modeste à l'image

de celle de ses parents. Et en tout cas, ma petite fille, je dis que c'est en 1923 qu'il débute au cinéma comme coursier à la Paramount Picture avant de gravir les échelons dans une bonne carrière américaine comme beaucoup de réalisateurs en ont vécu, puisqu'il devient ensuite chef monteur avant de tourner son premier moyen-métrage en 1935 sur la piste de l'épervier. Des premiers films d'Edouard Mitrick, eh bien, à vrai dire, on ne sait pas grand-chose et il n'a pas de trace musicale qui soit exploitable. Du coup, on va écouter un extrait de la bande originale d'un film tourné en 1944, donc à la fin ou presque de la Seconde Guerre mondiale, qui appartient à un genre qui, à l'époque, faisait fortune. Enfin, il faisait fortune déjà depuis les années 30, depuis bien avant la Seconde Guerre mondiale, qui est le film noir, c'est-à-dire des histoires policières, des histoires de détectives, des histoires de méchants, avec souvent des femmes fatales, des détectives alcooliques et des policiers aussi retors que les gangsters qu'ils poursuivent, tout un genre déjà littéraire, avec quelques romanciers fameux comme Dashiell Hammett ou Raymond Chandler, et qui a connu une déclinaison des plus brillantes au cinéma. C'est le cas d'Adieu ma belle, puisque c'est inspiré d'un roman du même titre signé Raymond Chandler. Alors ce roman, il avait déjà été adapté une première fois, 3 ans à peine avant le film d'Edouard Mitrick, mais on avait largement édulcoré son propos, et notamment on avait fait disparaître le fameux détective Philippe Marlowe, qui est le héros d'un grand nombre de Raymond, de romans, ah oui, c'est joli, de romans de Raymond Chandler. Voilà, j'ai déjà été assez bavard, on en redit dira un petit mot d'Adieu ma belle après, mais on va écouter un extrait de sa bande originale. Elle est signée de Roy Webb dans 24 notes secondes.

0: Un bien court extrait avec mes excuses de la bande originale d'Adieu ma belle, Farewell my lovely, en anglais, un film d'Edouard Mitrick tourné en 1944 d'après un roman de Raymond Chandler. Alors, il faut quand même citer les interprètes principaux et en l'espèce Philippe Marlowe qui était joué par l'acteur Dick Powell, plutôt connu pour ses rôles dans les comédies. Philippe Marlowe, eh bien, il aura été joué par les plus grands des acteurs américains puisque Humphrey Bogart lui-même l'incarnera dans Le Grand Sommeil de Howard Hawks, que Robert Montgomery l'incarnera alors dans un très curieux film qui s'appelle La Dame du Lac et qui, à ma connaissance, est le seul film tourné en caméra subjective. C'est-à-dire qu'en fait, il est vu par l'œil de Philippe Marlowe, mais on ne le voit, lui, Philippe Marlowe, qu'une seule fois dans un miroir. Ça fait un effet un peu bizarre et, à vrai dire, un peu lassant. On vit aussi George Montgomery et on vit aussi Elliot Gould qui interpréta le personnage dans un film d'Altman, alors bien des années après celui d'Edouard Mitrick dans les années 70. C'était Le Privé, The Long Goodbye, un petit bijou. Et puis aussi, il y a eu un autre remake d'Adieu ma belle que celui que j'ai déjà évoqué avant d'écouter un extrait de la bande originale. Un remake tourné cette fois dans les années 70, à une époque où on faisait beaucoup de films se passant dans les années 30-40. Il y avait une sorte de revival qui était pourparlu au succès du Chinatown de Roman Polanski en 1973, si je me souviens bien. Et donc Dick Richards tourna en 1975 une nouvelle adaptation dans laquelle c'était Robert Mitchum qui avait vraiment le poids et le charisme pour interpréter Dick Marlowe. Edouard Mitrick, quant à lui, ben peut-être que c'était dû à ses origines assez modestes. Eh bien, en 1944 et 1945, il fut adhérent au Parti communiste américain. Et oui, ça existe. En tout cas, ça existait à l'époque. Et ma foi, cette adhésion lui sera d'une certaine manière fatale, puisqu'il sera l'une des victimes de la commission des activités anti-américaines du fameux sénateur McCarthy. Et que, de ce fait, il sera dans ce qu'on appelle les 10 d'Hollywood, c'est-à-dire 10 qui étaient essentiellement des scénaristes, mais aussi des réalisateurs comme Jules Dassin, 10 qui furent blacklistés, si vous me pardonnez cette anglicisme, c'est-à-dire qu'ils ne purent plus, en tout cas de manière officielle, ni travailler, ni tourner, ni faire des scénarios à Hollywood. Et Edouard Mitrick fut contraint à l'exil en Grande-Bretagne, où il resta 2 ans, et où il tourna d'ailleurs 2 films, dont l'un, L'Obsédé, est de belle facture. Et quand il revint aux États-Unis, il purgea sa peine, car il avait été condamné à 6 mois de prison, et puis surtout, il dénonça ses petits camarades, ce qui fut peu apprécié dans le milieu américain, même s'il était loin d'être le seul. Beaucoup avaient collaboré d'ailleurs de façon assez joyeuse, comme Gary Cooper, pour ne pas le citer. Mais Edouard Mitrick, ce fut quant à lui une sorte de tâche dans le reste de sa carrière. Alors on va écouter la bande originale d'un film avant cette tâche, si vous me passez l'expression, et évidemment après le reste de sa carrière après cette tâche. Le film avant son exil en Grande-Bretagne, il s'appelle Feu croisé. C'est un film de 1947. Dans les rôles principaux, on retrouve Robert Young, Robert Mitchum déjà cité, Robert Ryan, tiens, 3 Robert, et Gloria Graham. C'est à nouveau un film policier. Ça s'appelle Crossfires in English, Feu croisé en français. La musique est à nouveau de Roy Webb et on en écoute un extrait dans 24 notes secondes.
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0: I'm her husband. I'm Ginny's husband. 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
2: Voilà, là vous étiez en plein dans le film noir, un extrait de la bande vraiment originale de Feu Croisé, Crossfire, un film de 1947, adapté d'un roman de Richard Brooks. Richard Brooks qui ensuite fut un des grands réalisateurs américains des années 50-60. Et donc le film raconte l'histoire du meurtre d'un civil juif par un soldat. Il y a trois soldats incarnés donc par Robert Young, Robert Mitchum, Robert Ryan, comme ça c'est complet. Et évidemment, bien, il s'agit de trouver quel est le bon. Évidemment, il y avait une femme, alors on l'a entendu, elle, je n'ai pas reconnu les voix des garçons, je l'avoue, mais on a entendu Gloria Graham au début de cet extrait, et on a compris qu'elle faisait ce rôle de femme fatale. Alors, femme fatale, c'est comme ça que les Anglais disent, hein, ils le disent avec l'expression française, femme fatale qui, évidemment, attire haine, amour et toutes ces sortes de choses. Le film obtint en 1947 au Festival de Cannes un prix qui me laisse rêveur, qui est le prix du meilleur film social. Alors déjà, au Festival de Cannes, le prix du meilleur film social, ça me paraît un peu bizarre, mais en tout cas, c'était encore plus bizarre de le voir attribué à un film policier comme celui d'Edouard Mitry. Car je vous avais promis, si l'on veut, un film d'avant la chute, enfin en tout cas d'avant les dénonciations d'Edouard Mitry et un après. Et évidemment, on va évoquer maintenant Ouragan sur le Caen, un film tourné en 1954 dans le rôle principal duquel on retrouvait Humphrey Bogart, déjà cité. C'était le 71e film d'Humphrey Bogart qui n'a pas tourné que Le Grand Sommeil et des chefs-d'œuvre, qui au début de sa carrière a fait énormément de second rôle avant d'acquérir la célébrité quelque part pendant la Seconde Guerre mondiale. Et dans ce film, eh bien, Humphrey Bogart joue un personnage un peu trouble, pas vraiment d'ailleurs sympathique et un peu fragile, ce qui était quand même largement pour le coup à l'opposé des rôles qu'il avait jusque-là interprétés. On se souvient par exemple de sa fameuse interprétation de Rick dans Le Casablanca de Michael Curtis, tourné pendant la guerre. Certains voulurent voir d'ailleurs une sorte d'analogie entre le parcours de Humphrey Bogart dans le film. Le film raconte une histoire de mutinerie sur un bateau, Ouragan sur le Caen, c'est le nom du bateau. Certains firent un parallèle entre le destin du personnage incarné par Humphrey Bogart, le capitaine Quegg, et celui d'Edouard Mitry qui s'était donc effondré dans ce qu'on a appelé la chasse aux sorcières et qui avait donné des noms d'une manière assez hypocrite. On était scandalisé parce qu'en fait tous ces noms étaient déjà connus, c'était un jeu entre le jury et les accusés. On écoute un extrait de cette bande originale d'Ouragan sur le Caen, ça s'appelle The Caen Mutiny, c'est plus clair en anglais. La musique qui est du grand Max Steiner, le tout dans 24 notes secondes.

Voilà un extrait de la bande originale signée Max Steiner d'Ouragan sur le Ken. Alors Max Steiner, lui, il y va carrément dans le militarisme musical à tout cran. Le film, lui, ben, il présente une image plutôt contrastée de la chose, puisque je l'ai dit, Humphrey Bogart interprète le rôle d'un capitaine incompétent, mesquin, presque un malade mental, et contre lequel se révoltent ses officiers. Et après, il y a évidemment un procès, car mutinerie égale procès. Et en fait, lors du procès, le capitaine Quaig, incarné par Humphrey Bogart, s'effondre. Je vous l'ai dit, on était loin des rôles, sans coup férir, si on peut dire, d'Humphrey Bogart dans les années 40. Il fut nominé à l'Oscar du meilleur acteur pour cette performance, mais ce fut Marlon Brando, qui éclatait dans Sur les quais d'Alia Kazan, qui l'obtint cette année. Là. Quant à Edouard Mitrick, eh bien, en 1954, il tourna l'un des premiers westerns antiracistes. Il faut dire que Hollywood avait beaucoup accablé les nations indiennes avant-guerre dans des westerns au mieux caricaturaux, au pire scandaleux, qui ne faisaient pas de demi-mesure sur indien égal sauvage. Dans les années 50, on commença à comprendre que ce qu'on avait pris pour une conquête était en fait un génocide, pour le faire simplement. Et donc, on tourna quelques westerns qualifiés de progressistes. C'est comme ça qu'on appelle tout ce qui n'est pas conservateur aux États-Unis. Et La Lance Brisée, c'est le titre de ce western, Broken Lance, fut assez remarqué pour cela. Par contre, on va écouter un extrait d'un autre film dans lequel on va retrouver Humphrey Bogart. Un film tourné en 1955 qui s'appelle La main gauche du Seigneur. Alors, c'est l'histoire d'un aviateur incarné par Humphrey Bogart qui, à la suite d'un concours de circonstances, se trouve obligé de revêtir les habits d'un père catholique qui a été tué sous ses yeux. Et s'ensuivent évidemment, vous le devinez, un certain nombre de péripéties où, je dirais, la religiosité marquée de la nation américaine peut s'exprimer de façon parfois un peu incompréhensible de ce côté-ci de l'Atlantique. Mais quand même, le film était marqué par la performance d'Humphrey Bogart et le respect aussi pour le rôle qu'il se trouvait amené à incarner. Il faut dire aussi, petite note nostalgique, que ce fut le dernier film de Jane Tierney, qui dans les années 40 avait été une actrice irradiante du cinéma américain, qui avait notamment été l'interprète principale de Laura d'Otto Preminger, un des grands films noirs évoqués tout à l'heure, et Jane Tierney qui venait de faire une pause, entre guillemets, de 6 ans pour une grave dépression, tourna ce dernier film avant de sombrer ensuite dans une fin de vie des plus misérables et qui ne correspondait certes ni à son charisme ni à son talent. On va écouter un extrait de la bande originale de ce film. Elle est signée d'un autre grand de la musique de film américaine des années 50-60. Alors après Max Steiner, c'est au tour de Victor Young, The Left Hand of God, la main gauche du Seigneur, dans 24 notes secondes.

L'élégiaque partition de Victor Young pour un extrait de la bande originale de La main gauche du Seigneur, un film d'Edouard Mitrick. Edouard Mitrick qui continua à tourner jusqu'en 1979 et nous aura quitté le 1er juillet 1999, soit 20 ans plus tard, après une carrière, ma foi, bien remplie. Et on va se quitter en écoutant un extrait de la bande originale, c'est mieux, d'un film que la MGM voulait comme un deuxième Autant n'emporte le vent. Mais il n'y a qu'un seul, Autant l'emporte le vent, ça s'appelle L'Arbre de vie, un film très cher et qui rapporta peu d'argent. Montgomery Clift et Elizabeth Taylor étaient dans les rôles principaux, Johnny Greene était à la musique. On en écoute un extrait dans 24 secondes.

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0: C'est-à-dire de souvenir de la règle de 3. Rien de tel qu'un petit exemple.
1: Hello tout le monde et bienvenue dans la règle de 3, l'émission qui vous invite au slow digging en vous passant non pas un, mais trois morceaux par artiste pour mieux nous plonger dans leur univers. Alors, aujourd'hui, j'ai le plaisir d'inviter Pauline et Aurélien avec moi à la barre.
2: Hello!
3: Bonsoir.
1: Bonsoir, bonsoir. Et c'est un peu particulier ce soir. En fait, j'ai pas du tout eu le temps de préparer l'émission. Et du coup, Aurèle et Popo ont eu la gentillesse de
2: sous-traiter.
1: Voilà, j'ai sous-traité. Ils ont fait tout le boulot. Et moi, je m'occupe de la technique et de vous renvoyer la balle. Et puis c'est très bien. On fait comme ça. Je vais me laisser porter. Une fois n'est pas coutume.
2: C'est
1: et donc,
2: ça.
1: Vous avez choisi comme thème.
2: Ouais, on est parti dans un peu ce qu'aime bien Aurèle aussi et ce qui nous fait un peu sortir de notre de notre zone de confort, et on est parti sur du rock un peu post-punk,
3: rock punk post-punk, voilà. cet univers là,
1: et en même temps pas que, puisque le premier artiste, si je me trompe pas, lui est plutôt
2: rock indé,
1: voilà, et même aurait des sonorités presque rétro, enfin un peu,
2: il y a une petite progression
1: voilà, et le dernier va plutôt vers l'XP, donc on va essayer de vous amener vers une petite progression comme ça
2: en tout cas plutôt anglophone et récent quand même, donc voilà. Section ouais. d'artistes relativement récentes.
1: Dont un groupe quand même local. Et puis après, il y a de l'anglais, de l'américain, du canadien.
2: Ça voyage dans tous les sens.
1: On vous emmène.
3: Cosmopolitanie.
1: La Cosmopolitanie, n'est-ce pas ? Je ne sais pas si ça existe, mais oui.
2: Mais on adhère.
1: Let's go.
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1: Ok, trop bien. Bon, alors, pour commencer, pour ouvrir cette émission, donc, de la règle de 3, c'est toi qui te lance, Popo ?
2: Oui.
1: Bah, vas-y, je t'en prie.
2: Bah, alors, pour ouvrir, on va commencer avec l'artiste Kirinji Kalinan. Donc, on prend direct un vol pour l'Australie, pour faire la rencontre de ce flamboyant Kirinji Kalinan. C'est un chanteur, auteur, compositeur, humoriste et guitariste qui produit un rock à la frontière du kitsch, de l'énergique, du mélancolique, du sexy et du mythique. Ça fait un sacré cocktail. Résolument queer, il a le talent de pouvoir mixer une jupe en kilt des Santiago avec un corset de toréador, tout en conservant une attitude excentrique très charmante.
1: Ah oui, d'accord, c'est vraiment une vraie propale, quoi.
2: Voilà, je l'ai vu sur scène, c'est quand même quelque chose. Donc souvent qualifié d'enfant terrible de la scène rock underground australienne, Kalinan est connu pour ses concerts provocateurs et sa production musicale éclectique, dans laquelle génie de l'ironie et véritable mauvais goût se confondent. Parfois mal compris et critiqué par le grand public, Kirin a pourtant à son compteur quelques collaborations bien senties. On peut citer Mark Ronson, Mac DeMarco, Caroline Polachek, Wyatt's Blood, Conan Mocassin, Hubert Lenoir. Voilà, un bon CV.
1: Un bon palmarès. Voilà. Et donc, les trois sons que tu as choisis ce soir.
2: Alors, on débute avec The Hall of the Moon, qui est issu de son album Return to Center, qui est sorti en 2019. Et en fait, c'est un album seulement de reprises. Là, c'est la reprise d'un groupe qui s'appelle The Water Boys. Ensuite, on enchaîne avec Take Action, qui est là une intervention de Kirin sur l'album Tabloïd du très bon groupe Casablanca Driver, qui est sorti lui en 2025. Et on finit par Eternally Hateful, qui est le single de son album If I Could Sing, qui est sorti lui en 2024. Et donc là, c'est une belle dose d'énergie.
1: Allez, ça part.

0: Voilà, c'était Kirinji Kalinan que j'ai vu au festival Pete the Monkey en 2024 et qui m'avait fait forte impression. Je trouve aussi qu'il y a des petits airs éventuellement de David Bowie par-ci par-là, notamment sur la première track. Donc voilà, si vous avez apprécié sa musique, sachez que Kirin a plusieurs cordes à son arc et qu'il a aussi une petite carrière d'acteur. Le gars est vraiment un caméléon. La série Top of the Lake de Jane Campion, quand même, il a joué dans ça. Et il a croisé notamment la route de Nicole Kidman et Elizabeth Moss quand même. Hein. Voilà, donc ça c'était le premier artiste. Et après je vais laisser la place à Aurélien qui va nous parler de Crack Cloud.
1: Alors je vais vous parler de Crack Cloud. Alors c'est bien plus qu'un simple groupe. Crack Cloud se définit plutôt comme un collectif et vous allez comprendre pourquoi. Depuis la fondation du projet, il y a déjà eu plus de 20 membres qui ont participé. Rien que pour la partie musicale, qui comprend donc les enregistrements et les tournées. Et si on compte l'univers visuel, on dépasse les 40 personnes impliquées dans ce projet. Mmh. Exactement. Merci Pauline de me trouver les mots. Alors, le projet fut créé d'abord autour du batteur et chanteur principal, Zach Choi, à Calgary, au Canada, puis plus tard à Vancouver. Alors au commencement, Crack Cloud a une dimension très sociale. Il a pour but de réunir des personnes souffrant d'addiction autour d'un projet artistique. Donc en plus de la musique, c'est aussi un univers visuel. Et je vous conseille d'aller voir leurs nombreux clips sur YouTube. Et vous allez voir, c'est très expérimental, que ce soit au niveau de la musique et des visuels tout simplement. Donc on peut définir leur style de post-punk, rock expérimental, art-punk même. Car souvent aux sonorités très jazz, parfois stridentes avec des saxophones, des breaks de batterie. Et donc en 10 ans de carrière, le groupe a déjà 4 albums, 2 EP et 2 albums live. Alors, les 3 sons que je vous ai sélectionnés font partie de leurs différentes époques et différents projets, voilà, évolutions. Alors le premier c'est More of What de leur premier EP éponyme datant de 2016, donc un peu après leur création en 2015, si je ne me trompe pas. La seconde musique que je vous ai choisie c'est Costly Engineered Illusion, assez compliqué à dire, de leur deuxième album Taos Baby en 2022. Et le troisième morceau s'appelle Safe Room, single de leur dernier album Peace and Purpose, sorti en 2026, il y a un ou deux mois environ. Donc c'est tout frais. 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

0: vous pouvez. Donc là, bah, Aurel, si tu as quelque chose à dire pour désannoncer, faire un petit truc à rajouter de ton groupe, et puis après, Pauline, elle enchaîne.
1: Ok.
2: Pour redescendre sur terre après la dose de shoot.
0: Ça. Oui, et puis tu disais à juste titre que ça s'appelle Crack Cloud, c'est ça. Ouais, donc peut-être Crack en petite référence
2: à la dope.
1: En effet.
0: Voilà.
1: J'ai pas réussi à trouver les sources sûres.
2: Fiables.
1: Concernant le nom du groupe, mais.
0: Ça peut
1: être probable, oui. Mm. Et voilà.
0: Mais c'était sympa, en tout cas, j'ai bien aimé, j'ai particulièrement aimé ce dernier son.
1: Et oui, c'est assez planant. C'est une balade un peu, ils en ont pas beaucoup fait, mais voilà. Quand ils en font, c'est qualitatif.
0: Ouais, c'est vrai.
2: Ouais.
1: Et voilà. Et pour les. Et oui, petite anecdote quand même pour les gamers qui ont joué à GTA V notamment. Vous connaissez peut-être ce groupe parce qu'ils avaient une musique sur la radio Vinewood.
0: Ah, assez, c'est trop marrant. La dernière émission, La Règle de 3, on l'a faite sur les jeux vidéo. Et on a passé justement de la musique de GTA. Et on disait GTA. Et on disait justement que les artistes qui sont quand même sélectionnés dans les playlists.

0: vous présente donc le très singulier groupe Montevideo, tout droit sorti du terroir toulousain. Mmh. Ils sont quatre, donc il y a Simon à la composition, au chant et à la guitare, Laura à la guitare aussi et au chant de nouveau, Neil qui est lui à la basse et Quentin à la batterie. Donc cette année, ils ont pu profiter du dispositif Metrolab de la salle de concert toulousaine, justement du métronome, qui est un système d'accompagnement de certains groupes pour justement perfectionner leur identité artistique et s'entraîner à la performance scénique notamment. Et donc on a eu la joie de les voir soulever les foules en janvier 2026 au métronome, sur scène. Et là aussi, la semaine dernière en fait, du coup, jeudi dernier, ils étaient de nouveau...
1: J'ai l'impression qu'ils enchaînent pas mal de dates ces dernières semaines, mois.
0: C'est ça, ils ont été aussi à Paris, au Supersonic, à Rennes, à Nantes, je crois. Ils ont fait, ça y est, ça commence à prendre, donc c'est vraiment trop cool. Mmh. Ils méritent. Donc Montevideo, c'est un univers rock sophistiqué, avec des structures musicales quand même surprenantes, où les influences s'entrechoquent entre le post-punk et l'underground. Ce sont aussi des paroles critiques déclamées avec la nonchalance et l'ironie de la voix de Simon.
1: Et le tout en anglais, mais je trouve qu'il est plutôt maîtrisé, quoi.
0: Ouais, enfin, il écrit très bien en anglais quand même. Ouais.
2: Et il chante aussi très bien en anglais.
0: Ouais, il chante bien. Hein. Il a grave pull-up, Simon, depuis qu'on l'a vu au rappel.
1: Pull-up, je sais pas si c'est le bon
0: terme. Blow-up.
1: Ouais.
2: Ça veut dire quoi, pull-up?
1: Pull-up. Tu sais, c'est quand tu remets les sons au début.
0: Oui, ça, c'est pas rock, ça. Voilà, et leur premier EP qui s'appelle Smiles and Good Manners, qui est sorti du coup en 2024, qui a été aussi salué par de nombreux médias indépendants. Donc,
1: ouais, et puis on en profite pour faire une petite dédicace à Laura,
0: qui est le sein de la veine.
1: Voilà, une bonne copine.
0: Voilà, et on commence par deux sons issus de ce fameux EP dont je vous parle juste avant. Donc le lancinant My Body is a Temple, qui était mon son préféré avant... les deux autres qui vont arriver. et on enchaîne avec la course folle de Smiles and Good Manners, qui est donc le nom éponyme. Et ensuite, leur tout dernier morceau qui est sorti littéralement il y a 15 jours, je pense, qui s'appelle Small Talk, donc en 2026. Et on se garde à la page à Radio Campus parce que...
1: On est sur de l'actu très très chaude.
0: Très très chaude. Qui fait bien.

0: Et voilà.
1: Hey. C'était le groupe Toulousain Montevideo.
0: Montevideo qui est le nom d'une ville, il me semble.
2: Oui, je pense que c'est la capitale de l'Uruguay.
3: C'est la capitale de l'Uruguay. Et
0: voilà, exactement.
2: Ouais, on donne un petit cours de géo-restitution géographique.
3: Restitution géographique.
2: En live.
0: Non, mais c'est très cool. Franchement, ils assurent, ils ont vraiment, ils progressent à vue d'œil et ils iront sûrement très loin.
1: Voilà, en tout cas, on leur souhaite vraiment un avenir musical radieux.
0: Et Montevideo sur Radio Campus.
3: On leur souhaite.
0: Et on enchaîne alors Aurel avec un deuxième groupe que tu nous as sélectionné ce soir.
3: Exactement, du post-punk anglais, encore. Je crois qu'il y en a déjà assez, mais...
0: Oui. Bah, c'est pas grave, on en rajoute.
3: Mais on en rajoute.
0: On remet une couche.
3: Mais eux, ils sont assez bons, donc c'est pour ça que...
1: Fallait les mettre.
3: Que je me permets de les rajouter.
0: Oui, bien sûr, n'hésite pas.
3: Alors ce groupe s'appelle Folly Group, tout simplement.
0: Folly
3: Group.
0: Folly comme écrit en français, Folly.
3: Et non, écrit en...
1: Je
3: ne sais pas si le mot anglais existe.
1: F-O-2-L-Y.
0: Ah, d'accord, ok.
1: Folly.
3: Mm-hmm. Folly, et je ne sais même pas comment on le prononce, mais je vais le prononcer à la française. Donc. Mm-hmm. Et voilà, donc c'est un groupe qui s'est parfaitement ancré dans une nouvelle vague de post-punk anglais, quoi, aux côtés de groupes comme Shame, Squid ou Idols, pour ne citer que.
0: Ouais.
3: Alors le groupe a été fondé en 2019 par trois colocataires du quartier de Brixton à Londres, Sean Harper, Louis Milburn et Tom Doherty.
1: Oh.
0: Est-ce qu'il y a une filiation
1: avec
0: quelconque
1: Pete?
3: Et ensuite, oui, ils ont intégré un nouveau batteur à leur formation qui est Kai Akind-Ömer.
1: Ça va,
3: il me corrigera si je me trompe.
0: Est-ce que le Doherty, c'est quelqu'un de la famille de Pete Doherty ou pas du tout?
3: J'ai pas fait plus de recherches.
0: Bon, ben on restera sur
1: GPT, s'il vous plaît.
3: Je suis resté seulement au...
1: Au basique.
0: À vous de faire vos recherches. Hein, voilà.
3: Exactement.
0: Débrouillez-vous.
3: À vous, auditeurs et auditrices. Alors, donc après cette création, elle s'est enchaînée en 2020 par la sortie de leur premier single, But No Rifle, qui connaît directement un bon succès dans cette scène post-punk et qui sort du lot, on va dire, si je pourrais formuler ainsi. Mm-hmm. Alors, la formule est très simple, c'est guitare électrique, donc basse et batterie.
0: Donc, un classique finalement.
3: Donc un classique,
1: du punk,
3: un classique, oui. L'ADN du punk, exactement. Et une voix, comment dire, basée plus sur l'énergie que sur...
1: La justesse.
3: Que sur la... Si, c'est quand même juste. C'est quand même juste, mais...
0: Comment dire les choses?
3: Ce n'est pas de l'opéra, on va dire. Et voilà, et ensuite, ils ont sorti leur premier album studio en 2024, Down There. Down There.
1: Mm-hmm. Down There.
3: Down There.
0: Down There.
3: Après deux EP consécutifs. Alors les trois morceaux que je vous ai sélectionnés, j'ai pas choisi une...
0: C'est pas chronologique.
3: C'est pas chronologique, exactement.
0: C'est pas grave, on se permet tout dans cette émission.
3: On peut
0: y aller.
3: C'est permis.
0: Ouais.
3: Alors j'y vais. Alors on va commencer par Paying the Price, un single de 2022 qui est l'un de leurs titres les plus pop, je pense. Donc je l'ai mis en premier pour découvrir l'univers.
0: Ouais.
3: Ensuite Big Round, qui est le premier morceau de leur album, donc. C'est un morceau assez groove, je dirais.
0: Cool.
3: Très groove. Structure un peu déstructurée.
1: Quoi, fait des coiffes.
3: Ouais. Là, j'ai pas la rêve, je crois.
0: C'est pas grave, continue.
3: Et ensuite, But No Rifle, donc leur premier single de leur carrière, tout simplement, qui est pour moi mon titre préféré.
1: Ouais, ben moi, donc, en survolant un peu ta sélec, en tout cas, Aurel,
3: en spoilant.
1: C'est en spoilant tout à l'heure.
0: C'est mon crush
1: de la sélec.
3: Allez, ben parfait.
0: C'est parfait.
3: Le meilleur pour la fin.
0: On y va. Donc, folie douce, non, folie.
1: Folly Group.
3: Folly Group.
0: Folly Group.

0: Arme.
1: Et voilà.
2: Qu'est-ce que
1: vous étiez en train de raconter là en douce?
0: Alors, on se demandait que voulait dire le mot rifle. Je crois que c'est une arme.
1: Oui, c'est ça, c'est ça, c'est un pistolet, je crois.
2: Parce que butt, c'est les fesses.
1: Oui, aussi.
0: Mm-hmm. Et non, c'est quoi?
2: Il est con.
0: Voilà, c'était Folly Group. J'espère que vous avez apprécié.
1: C'était Folly.
0: Et si vous aimez les versions live, je ne peux que vous conseiller leur live sur la radio KIXP, qui est une référence en matière de.
2: Bah, je connais pas, perso. C'est où? C'est quoi?
0: C'est aux États-Unis. C'est une radio qui fait jouer beaucoup de groupes en live.
1: K-E-X-P.
0: K-E-X-P.
1: Tu sais, c'est les vidéos. Il y a beaucoup de vidéos YouTube en français. C'est K-E-X-P. Et c'est beaucoup de live enregistrés en studio. Non, ça, c'est autre chose.
2: Ça, c'est Tiny Desk.
1: Ouais, il y a les Tiny Desk, il y a les K-E-X-P. Voilà. Et il y a Colors, principalement. Enfin, il y en a d'autres aussi qu'on oublie. Mais
2: et c'est un style quand même particulier ou c'est plutôt rock ou
0: non, c'est beaucoup de musique, comment dire. Émergente.
2: Mmh. Oui, ok.
1: La curation est chouette et puis c'est très quali les captations.
0: Ouais, c'est très quali, exactement.
2: J'irai tendre une oreille.
0: Ils ont des très bons ingé-sons. Et voilà. Donc on va rester en Angleterre, si je comprends bien.
2: Et oui, on reste en Angleterre, en effet, pour Get Down Services, qui est donc un groupe de rock originaire de Bristol, Angleterre, composé de Josh Lowe et de Ben Sadler. Donc ce sont deux amis au style, je dirais, trasho loufoque, qui parcourent les routes de l'Europe et des États-Unis depuis 2023. Ils n'arrêtent pas d'être en tournée, en fait, les boys. Voilà, date à laquelle ils se font remarquer avec leur premier album, Crisps, en 2023, qui est sorti. Voilà. Et donc, c'est des voix graves et de nouveau assez nonchalantes. On est plus sur une manière de chanter qui est parlée plus que vraiment chantée. Des lignes de basse aux accents disco, vraiment. Des guitares rock et des rythmes punk qui font vraiment une originalité dans la composition instrumentale, selon moi. Et voilà, on ajoute à tout ça une bonne dose de gauchisme avec des lyrics qui taillent en short à la société du divertissement, à la gentrification, au capitalisme en général. Et voilà, vous obtiendrez le mélange détonnant de ce groupe très attachant Get Down Services. Alors on commence par un son qui est sorti sur leur premier album Crisps, donc en 2023, je répète, qui s'appelle Get Back Jamie. Et là, on retrouve bien cette partie nonchalante dont je vous parlais entre les deux du duo, quoi. Et ensuite, on va se laisser séduire par l'énergie contagieuse de leur son Duck Dribble, qui lui est sorti un an plus tard, en 2024, et que j'ai écouté en boucle, en marchant en cadence dans la rue. Vivant donc ma meilleure life.
0: Personnage principal, c'est ça.
1: Personnage principal du film. Cheveux dans le vent.
2: Exactement, mais vraiment faites-le, c'est un pur bonheur.
0: De manière nonchalante, c'est ça?
2: Ouais, mais déterminé. Dans celui-là, il est un peu déterminé.
1: Mais
2: vous allez
1: bien sur le
2: grosse, rythme, grosse basse. Mm-hmm. Voilà, et le dernier, c'est Scrub It. Donc là, de nouveau, campus sur les dernières sorties. Puisque, ça a peut-être un ou deux mois. Donc c'est sorti en 2026, voire un mois. Ah ouais. Et je l'ai découverte en préparant l'émission, pour vous dire. Voilà, et je vous invite à la glisser dans votre playlist. J'ai envie de tout casser. Voilà, parce que ça nous arrive souvent.
1: Pourquoi c'est une playlist qui s'appelle J'ai envie de tout casser que tu as?
2: Non, j'ai pas celle-là, mais en tout cas, j'ai une playlist rock qui me met dans ce mood-là, disons.
1: Ok. Et mettez du papier bulle partout et tout. C'est parti.
0: Et cassez tout.

0: Get Down Services se marre, tombe le t-shirt au bout de 5 minutes de concert, fait participer le public sans cesse et fait hurler Marine Le Pen caca aux Français pour les avoir vus sur scène il y a quelques mois au Trabendo. Voilà, petite déception quand même, c'est ce que je disais en off, parce qu'ils jouent majoritairement sur une bande sonore.
1: Oui, avec juste, tu disais, une guitare et un laptop, quoi, et un ordi.
0: Voilà.
1: En fait. Ce qui est relativement rare. Pour le, dans le rock, en fait.
0: Voilà, ouais. Moi, ça m'a quand même surprise.
1: C'est un peu lazy.
0: Un peu lazy. Mais ils sont un peu lazy, je pense. Bon.
1: Mmh. Bon, après, ça, c'est rock, du coup. Mais bon.
0: C'est ça. C'est
2: on leur excuse.
0: Ben voilà. Mais en tout cas, vraiment, hyper grosse énergie. Et je m'étais vraiment défoulée. Ça m'avait fait grave du bien.
1: Tu avais sué.
0: J'avais sué ma vie.
1: Trabendo,
0: ouais, exactement.
1: C'est une super salle de concert, d'ailleurs, qui me manque, personnellement.
0: Ouais, à la Villette.
1: Ouais, à la Villette. Et donc, on va clôturer cette émission rock de la règle de 3 avec toi, Aurel, pour un dernier artiste ou groupe que tu vas nous présenter.
2: Exactement. Et yes. On va continuer dans le trash et loufoque, je pense.
1: On adore.
2: Je vais vous présenter The Garden. Alors, c'est un groupe... il est défini comme punk, mais vous allez voir à l'écoute qu'il n'y a pas vraiment de... Non. Ils n'ont pas vraiment de style défini, au point qu'ils ont eux-mêmes défini leur propre style de vada vada.
1: Vada vada.
2: Vada vada.
1: J'aime exactement. Bien ces groupes-là qui créent leur propre style, enfin leur propre esthétique.
0: Ah ouais. Oui. Donc quoi, il y a des gens qui disent vraiment, ils disent ok, moi j'ai inventé un style.
1: Bah oui, tu peux dire dans ta bio, tu peux dire bah nous notre style c'est ça.
0: Et c'est marrant parce que vada vada ça va beaucoup plus m'inspirer un truc de bossa nova genre. Ouais. Vada vada ou je sais pas.
1: C'est comme là, je reviens sur cette émission, l'émission jeux vidéo qu'on a fait il y a un mois. Un groupe il disait que ils faisaient du gamer jazz. Voilà, c'était du gamer jazz, du jazz de...
0: Bah, c'est évocateur, hein.
2: De jeux vidéo.
1: Mais Vada Vada, par contre, je ne sais pas ce que ça veut dire. Ah, mais
0: dis-nous en plus, Aurel.
1: J'aime bien.
2: Voilà, on va le découvrir ensemble. c'est une leçon. c'est un style qui est... En général, dès les premières écoutes, quand on s'intéresse à ce groupe, on sait que c'est eux, parce qu'ils ont une production et une manière d'introduire des instruments très à eux, quoi.
0: Spécifique, ouais.
2: Beaucoup de punk, des breaks de jungle, de drum and bass, du noise, des voix très puissantes aussi. Et voilà.
1: Et puis,
2: je n'ai rien à rajouter de plus.
1: Bah, non, mais il n'y a rien de mieux que d'écouter. Et du coup, les trois morceaux que tu as sélectionnés.
2: Quand même les présenter, parce que ce qui est spécial, c'est que c'est deux frères jumeaux. Le groupe, c'est deux frères jumeaux.
1: Ok.
0: Ah ouais.
2: Donc, ils sont assez difficiles à distinguer aussi.
0: Physiquement
2: ils se... Ils ont un peu le même style, la même coupe de cheveux. Je pense qu'ils en jouent. Et peut-être comme vous deux même, je sais pas.
1: Peut-être.
0: On essaye plutôt de se différencier quand même pour le coup.
2: Et voilà, donc c'est un groupe qui a été formé en 2011 en Californie. Donc ils avaient que 17 ans, donc ils ont commencé très tôt. Mm. Et en live, donc Wyatt, l'un des deux frères, est à la basse et au chant, et Fletcher, il est à la batterie et au chant aussi. Donc les deux ont un peu le même rôle de leader de groupe.
1: D'accord.
2: Ils se partagent les tâches.
0: Ah, sympa.
2: Et donc 15 ans plus tard, ils ont une dizaine de projets, dont 5 albums studio et 6 EP.
1: Ah oui, ils sont quand même assez donc,
2: productifs. Ils sont très productifs. Mmh. En plus d'avoir leur propre projet commun. Solo, pardon.
0: Oui, ils ont un projet commun et chacun...
2: J'ai dit l'inverse de ce que j'ai voulu dire, pardon. Donc voilà, chacun leur projet solo où ils sortent beaucoup d'albums aussi, donc je ne sais pas où ils trouvent le temps et l'énergie, mais ils le font. Donc voilà, les 3 sons que je vais vous présenter, dans l'ordre chronologique cette fois. Avec Clay, le premier s'appelle Clay de l'EP You Want the Scoop, sorti en 2017. Donc, morceau très vada vada.
0: J'ai hâte d'entendre.
2: Voilà. Alors, deuxième morceau, APMP Truck, de l'album Kiss My Super Bowl Ring, en 2020. Donc, ça, c'est un son assez punk pop, même. Mm-hmm. Plus facile à écouter.
1: Ok, plus accessible.
2: Plus accessible. Et le dernier, c'est un single sorti en 2024 qui s'appelle Ballet. Comme le ballet. Mm-hmm. Et là aussi, un style très vada vada.
0: Mais non, en plus, c'est pas comme le ballet, genre, pour faire le ménage.
2: Ah non, le ballet, la danse. Je parle de la danse, oui.
1: Pardon. Enfin, à vous d'interpréter.
2: À vous d'interpréter. J'aurais dû préciser, oui. Plutôt la danse.
0: Non, mais ça marche les deux.
1: Ok, voilà. C'est parti pour
2: c'est
1: du vada vada sur les antennes de campus.

0: J'aime bien parce qu'en fait, ce soir dans l'émission, les sons finissent très brutalement. Tu sais, enfin, c'est vraiment l'esthétique, genre on en a plus derrière le micro.
1: C'est le vada vada.
0: C'est le vada vada, c'est ça. Mais bah, je crois que j'adhère hein, au vada vada. En vrai, ça donne envie d'en écouter plus parce que t'as passé trois sons et les trois ont trois vraies vibes différentes, quoi. Donc c'est intriguant.
2: Ouais. Et on disait dans la production, ce qui est sympa aussi, c'est que c'est assez brut. C'est pas surproduit.
0: Ouais.
2: Et ça colle bien aussi au Vada Vada, je pense.
0: En vrai, grosse créativité quand même. Parce que.
1: J'ai converti Pauline et Mathilde. Ouais.
0: Non,
1: au
0: non,
1: Vada Vada.
0: C'était. Waouh.
2: Ça décoiffe.
0: Ça décoiffe.
1: Ça décoiffe.
0: C'est ça. Et attends, rappelle-nous le nom du groupe.
1: The Garden.
0: The Garden.
1: Comme
0: tout,
1: le jardin.
0: Tout simplement le jardin, quoi. Enfin, c'est vrai qu'avec un nom pareil, on s'imagine pas ouvrir une telle boîte de Pandore de.
1: C'est plutôt une forêt.
0: C'est ça, une jungle. Une jungle un peu dangereuse. Bon, et ben voilà, c'est ainsi que s'achève cette nouvelle émission, la règle de 3. Ah, t'avais peut-être des trucs à rajouter.
1: J'avais juste une parenthèse à rajouter sur ce groupe, qui est un live Arte qui date de 5-6 ans, je pense, mais qui a vraiment à voir, qui est enregistré dans un cirque en France. Et tout le public est déguisé aussi. Et c'est quelque chose.
2: Ouais.
1: Voilà.
0: Trop cool. Ah oui, ça doit être fun.
1: Mélange,
0: fun à regarder.
1: Mélange Arte The Garden. C'est,
0: ouais, la rencontre. <C'est ça. rire> Ok. Eh ben, c'est noté. Ouais, pour un soir où vous avez envie de voilà, regarder des choses un petit peu dingo, je pense.
2: Voilà.
0: Eh ben, donc cette fois, on peut se dire ciao, bye.
2: Bah, ciao,
0: merci,
2: bye. Ouais.
0: Ciao. Merci à tous les deux pour vos super sélections. J'ai découvert des très chouettes choses. Je me suis un peu laissée porter ce soir, mais c'était très agréable. Et puis, bah, on s'en refait une bientôt si vous avez envie. Vous êtes toujours les bienvenus.
1: Carrément.
2: Avec plaisir.
1: Et merci pour l'invitation.
0: Bah, avec grand plaisir. Avec grand plaisir. Et puis, nous, chers auditeurs, on se dit à très bientôt pour une nouvelle émission de La Règle de 3 sur Campus FM. Allez, ciao, ciao.
2: Bye.
1: Ciao.
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Quimper Pierre, c'est l'alias le plus récent de Léonard Lampion, multi-instrumentiste électronique grenoblois, qu'on connaît aussi sous d'autres formes, plutôt tourné vers la techno et les caves sombres. Avec Quimper Pierre, créé en 2017, il prend littéralement l'air. Il écrit depuis Grenoble des chansons qui tiennent en peu de choses, un synthé, une guitare, une voix, à la croisée de la minimal wave et du post-punk. L'écriture cherche le dépouillement, mais sous cette apparente simplicité, il y a des sentiments saisis relativement directement, des sentiments du quotidien, des paysages parfois mélancoliques, parfois un peu plus ironiques aussi. Et on sent à l'oreille que la voix vient de quelqu'un qui pratique aussi d'autres formes. Et ces autres pratiques, elles affleurent dans la texture, et elles donnent à ses chansons un relief assez singulier, et en tout cas assez reconnaissable. Quimper Pierre est aussi en première année d'accompagnement au ciel comme résident long, un dispositif que l'association Plège, qui est gestionnaire du lieu, déploie sur la durée auprès d'artistes du territoire. Vous allez l'entendre, c'est une écriture qui ne force rien et qui touche directement. Quimper Pierre, c'était le 5 mars 2026 au ciel, à Grenoble, en première partie de Maria Violenza. Et Radio Campus Grenoble vous propose de réécouter ce concert.

soir le ciel. Je vois pas, mais il paraît que c'est complet, alors ça fait plaisir pour Maria et moi-même. Merci. Donc moi, c'est un père Pierre. Hein.

Merci. Alors la chanson qui suit, c'est une reprise que je fais d'un artiste qui s'appelle Tan, un super artiste américain qui a été sorti sur le super ex-label grenoblois Stochastic Releases. Donc c'est sorti il y a 10 ans et je l'aime beaucoup et du coup j'ai fait une reprise. Et donc je vous la joue pour la première fois.

0: Merci.
1: Je vais vous donner le titre de celle-là aussi, parce qu'il est marrant. Il s'appelle Blocage violent. Comme à Céuse.

Merci. Et c'est la dernière. Merci au ciel pour l'invitation. Toute l'équipe du ciel, Vadim au son, Anastasia à la lumière, Marc pour l'accompagnement, Claire pour la com, y a Karine et David pour l'invitation, et puis tout le monde, Antoine pour le son avant-hier. Merci beaucoup et merci à vous d'être venus. Et merci à Maria qui va jouer après, ça va être super.

0: Merci beaucoup. Bonne soirée.
1: C'était Imper Pierre, enregistré à Grenoble, au Ciel, le 5 mars 2026, et proposé par Radio Campus Grenoble. Le dernier album d'Imper Pierre, intitulé Promenade de jour, est sorti en 2023 sur le label londonien Metamoto, et il est disponible sur le bandcamp du label metamoto.bandcamp.com.
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